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2: Bonjour à tous et à toutes, merci de nous rejoindre sur Soleil FM. Très heureux de vous savoir nombreux à l'écoute de la grogne matinale, l'émission citoyenne qui vous donne chaque matin la possibilité de commenter l'actualité du pays, la gestion de la chose publique du lundi au vendredi dès 7h, au moment où la mémoire est encore fraîche pour vous permettre de mieux analyser, mieux décrypter les sujets choisis. Nous sommes dans la version antenne libre. Tous les sujets sont les bienvenus dans cette émission pourvu tout simplement que vous ayez en tête le tenant et aboutissant de ce que vous allez dire à l'antenne. C'est pourquoi d'ailleurs cette émission est régie par des principes que je vous invite à écouter.
3: Attention, pour ne pas sortir du cercle de la grogne matinale, respectons les règles suivantes. Appelez-nous pour faire des projets de société et des propositions constructives. Intervenez sur le sujet de votre choix si toutefois vous le maîtrisez. Évitez tout propos raciste, ethnocentriste et régionaliste. S'abstenir de personnaliser le débat, de porter atteinte à la vie privée d'une personne ou d'un groupe de personnes. S'interdire de nommer quelqu'un à l'antenne sans preuve. Soyez bref et précis dans vos interventions. 1 minute 30 pour chaque intervenant. Je vous souhaite une bonne émission.
2: Merci donc de faire de la grogne une bonne émission en respectant les principes que vous venez d'entendre, les accompagner par les 3 R de l'émission. Le respect de soi, le respect de l'autre et surtout la responsabilité dans les propos pour nous permettre ensemble de faire un débat d'idées cohérent, responsable, faisant appel à la raison. La grogne matinale sur Soleil FM, voici les numéros pour nous joindre.
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2: Et Balamoussa Koulibaly assure la mise en onde de cette émission et la session du standard. C'est parti donc pour les échanges. Alors n'hésitez pas à faire un tour avec nous au bon moment. Au moment où la mémoire est encore fraîche. En tout cas, cette émission est faite pour vous et par vous, une manière de vous permettre, vous aussi, de vous faire entendre à travers la grogne matinale. Vous avez deux alternatives. Une fois, vous êtes à l'antenne, soit vous amplifiez, vous encouragez les bonnes œuvres, les bonnes actions, soit vous critiquez objectivement des manquements et par la suite, vous faites des propositions concrètes, constructives. La gauche maintenant, la Koléa, nous recevons Kande Omar Bamba. Bonjour, monsieur. Monsieur Bamba, bonjour. Kande Omar Bamba, vous êtes avec nous?
6: Bonjour, monsieur Sio. J'ai bien précisé que je n'ai pas le retour.
2: Bienvenue. Nous vous écoutons, monsieur Bamba. Vous êtes à l'antenne.
6: Merci. Ma proposition de solution à Madame la ministre de l'Éducation nationale ce matin pour le désamorcement de cette crise qui prend à l'option avant l'ouverture. Je vais la demander de mobiliser tous ces DRH à travers tout le pays, de remonter la liste des contractuels et qui sont répertoriés

capable de retourner après le concours et voir maintenant à travers le fichier de l'éducation partout où il y a déficit d'enseignants, les DRH n'ont pas remonté avec les DPE et les DCE ces informations à Madame la ministre. Là, elle saura la situation exacte et l'État saura sur quel pied il faut danser. Ça, c'est ma proposition de solution. On ne n'est pas ministre, on ne n'est pas président, on ne n'est pas directeur général. On le devient par la force des choses. Donc, il faut toujours prendre les taureaux par leurs cornes. Aujourd'hui, la semaine dernière, j'avais dénoncé l'état d'immondice sur la route du Niger entre Constantin jusqu'au rond-point de Madina. Mais cet état d'immondice encore ont failli provoquer de l'accident ce matin. Parce que les deux côtés de la route, il y a un tas à gauche, un tas à droite. Maintenant, quand les véhicules viennent, il y a des trous béants sur cette route du Niger à partir d'Avaria. Chacun veut éviter le trou là. Maintenant, en voulant chercher à éviter, chacun braque vers le côté qui est correct. Maintenant, s'il y a, je vais dire en langage vernaculaire, s'il y a tamponnement là-bas, à qui la faute? Je demande à la mairie et à Madame la gouverneure de prendre leur disposition de dégager cet état d'immondice. La police est là-bas. Chaque matin, je vois des camions là-bas. Mais comment cet état d'immondice-là

caniveau profond pour que l'eau passe, il y a un citoyen qui vient construire sur ça. Tu me demandes comment... même ils ont l'accès. Quand vous avez vu l'image là, je crois que vous avez vu ça à la télé, c'est difficile. Et les gens qui sont là-bas ont dit clairement qu'il y a 2 ans, ils se plaignent, ils sont informés d'habitat. Impossible de démolir le bâtiment là. En bas, c'est un autre aussi qui vient construire là-bas carrément pour barrer le passage de l'eau. Et les constructions environnantes sont inondées par l'eau. On parle de démolir cette construction anarchique. Et eux-mêmes, ils ont vu ça. Il y a 2 ans, personne n'a pu détruire ça. Mais qu'est-ce qu'on dit alors? C'est dire à la télé ou bien sur les papiers, on va faire ça, on va faire ça, mais on n'exécute pas. C'est très dégueulasse, mon frère. C'est seulement quand j'ai vu ça hier, et que les autorités de l'habitat soient informées, impossible de détruire ça. Qu'est-ce que cela veut dire? C'est qu'ils n'ont pas pris leur responsabilité face à ça. Donc, 2 ans de cela, il y a comme des ministres qui sont succédés. Personne n'a pu détruire. Ça appartient à qui? À un lobby? À un haut cadre? Ou bien à qui? Pourquoi ils n'arrivent pas à détruire?

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La grogne matinale, en tout cas, cette émission vous donne l'occasion, l'opportunité.

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2: La grogne matinale sur Soleil FM, votre émission de proximité, de libre-échange qui vous donne donc l'occasion chaque matin de commenter l'actualité du pays, de participer au développement du pays à travers vos idées, vos bonnes propositions, car comme l'a dit quelqu'un, un intellectuel, c'est celui-là, donc une idée peut bien mener à quelque chose ou encore une action. Alors vos idées nous intéressent dans cette émission pour lui tout simplement qu'elles s'inscrivent dans le respect des principes qui régissent le fonctionnement de cette émission. La grogne matinale est une émission citoyenne ouverte à tous les Guinéens, où que vous trouvez à travers le monde, hommes, femmes, jeunes, personnes âgées. Donc, chacun a sa place, sa partition dans cette émission, une émission faite pour vous et par vous. Donc, il faut saisir l'occasion au bon moment, moment où la mémoire est encore fraîche, chaque matin dès 7h du lundi au vendredi. La grogne matinale sur Soleil FM, en tout cas, nous pensons à vous en vous permettant, bien évidemment, d'interpeller les autorités, les décideurs, par rapport à tous les problèmes qui vous tiennent à cœur. Et donc, n'hésitez pas à les partager. Avec nous via la grogne matinale inémise diffusée donc tous les jours du lundi au vendredi dès 7h, au moment où la mémoire est encore fraîche, puisque nous estimons qu'à ce moment on pouvait mieux décrypter le sujet choisi.
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0: par Mamadou Bobo Barry qui nous appelle de la cimenterie. Bonjour monsieur.
1: Bonjour monsieur Sou.
0: Bienvenue, nous écoutons.
1: Je vous remercie. En effet, monsieur Sou, il faut dire que les Guinéens ont renoué avec un passé terrible, un passé terrifiant, extrêmement ténébré. Je vais parler du courant électrique. Je ne peux pas comprendre cela. Je ne sais pas si quelqu'un est capable de venir m'expliquer cela. En pleine saison de pluie, on n'a pas le courant. Vous pouvez rester toute la journée sans avoir le courant. Je pense que c'est extrêmement difficile. Je ne sais pas comment cela est possible si on n'a pas le courant. En pleine saison de pluie, je ne sais pas si on aura en pleine saison sèche. Je pense que c'est une situation extrêmement terrifiante pour les citoyens. Je ne sais pas qu'est-ce qu'on est en train de faire, parce que je sais qu'on est en train de duper le Guinéen encore. On vient vendre des rêves, mais tous les jours que j'ai fait, le rêve devient de plus en plus mince. Parce qu'il faut trouver une solution par rapport à cela. Parce que dans un passé récent, M. Sosso, ça a été un lointain souvenir pour nous, même en pleine saison 6. Je pense que lorsque le régime était là, le problème de courant quand même, c'était réglé. Mais je ne sais pas pourquoi on retombe toujours dans le travers du passé. Parce que ça pose question. Je ne sais pas dans quel grade de gouvernance nous sommes aujourd'hui. Puis, ça c'est extrêmement difficile, M. Sosso. Une fois encore, il faut trouver une solution très rapidement par rapport à cette situation. Parce que nous, on ne peut plus vivre sans le courant quand même. Ça c'est devenu une habitude maintenant. Je pense qu'il faut tout faire pour régler cette situation. C'est difficile. Je pense que c'est partout en Guinée. En tout cas, la cimenterie ici, je connais dans bon nombre d'endroits, j'ai parlé avec des personnes, le courant n'est plus stable. Vous avez écouté régulièrement M. Kourouma ici, il a toujours dénoncé cet état de fait. Moi, je pensais que c'était une situation qui allait se régler plus tard, malheureusement, on va de mal en pis, parce que c'est terrible pour trouver la solution. Maintenant, parlant de l'éducation, M. Sou. J'entends souvent dire on va faire telle formation à pour tel niveau ou pour tel autre. Mais je ne sais pas qu'est-ce qu'on se ferait derrière quelqu'un qui n'est pas à un niveau académique. Vous essayez de lui donner le niveau pédagogique alors qu'il n'a même pas le niveau académique. C'est difficile, il faut voir cette situation-là. D'abord, avant de recruter quelqu'un, il faut s'assurer qu'il a le niveau

0: Un communiqué diffusé sur sa page Facebook samedi dernier. Et selon EDG, ces perturbations sont liées à des travaux de maintenance et d'amélioration du réseau, mais aussi à des perturbations temporaires dans la fourniture d'électricité. La société précise que ces interruptions sont nécessaires pour garantir la sécurité des équipements et améliorer la qualité de la desserte en électricité. La chronique matinale sur Sol FM, votre émission de libre-échange de proximité, qui est diffusée tous les jours du lundi au vendredi sur notre antenne dans le cadre de la baisse des activités que vous allez sentir bientôt sur Soleil FM. La chronique matinale sera désormais diffusée trois jours, lundi, mercredi, vendredi et temporairement. Nous allons suspendre les jours thématiques pour vous permettre, vous aussi, de reprendre avec plus de force, plus de vigueur cette émission dès la reprise pour permettre donc de souffler un tout petit peu. La grogne matinale sur Sol FM, votre émission de libre-échange dans laquelle la voix de chaque Guinéen et Guinéenne compte pour le développement de notre pays. Alors n'hésitez pas à y faire un tour avec nous au moment où la mémoire est fraîche.
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0: La grogne matinale sur Soleil FM, votre émission de libre-échange, votre tribune citoyenne qui vous donne donc chaque matin la possibilité de commenter l'actualité, la gestion de la chose publique. En parlant justement de l'actualité, en plus des contractuels qui réclament toujours leur intégration à la fonction publique et qui menacent de boycotter l'ouverture si rien n'est fait pour satisfaire leurs revendications. Le syndicat des travailleurs de la Banque centrale de la République de Guinée lui aussi projette une grève. Ce syndicat a lancé un préavis de 10 jours à compter du 10 août 2026. Ces travailleurs dénoncent le refus, selon eux, des responsables de la banque d'appliquer le protocole d'accord signé l'année dernière. De l'autre côté, la section syndicale de l'Université générale lance un comté de son fournier suspend toutes ses activités au sein de cette université. La section dénonce des conditions de travail jugées difficiles et manque de dialogue avec le recteur. Et là aussi, le syndicat donne jusqu'au 12 août au premier responsable de l'institution pour entamer, pour parler afin de sortir de l'impasse. La grogne matinale sur Soleil FM, votre émission de proximité, de libre-échange, qui vous donne donc l'occasion de vous exprimer fort du principe de la liberté d'expression, puisqu'on le dit souvent. Liberté, démocratie sont des grandeurs proportionnelles. Si on fait avancer la liberté, on fait autant pour la démocratie et la liberté de la presse et l'oxygène de la démocratie. Justement, c'est fort de ces principes que Soleil FM pense à vous chaque matin, en vous donnant donc l'occasion, vous aussi, de vous exprimer. La grogne maintenant, la Coloma, nous accueillons à présent Mamadou Tian Diallo. Bonjour, monsieur.
3: Bonjour. Vous allez bien?
0: Ça va, nous vous écoutons.
3: Je vais toujours parler le plus important, le plus grand chantier pour le ministre des Sports rentrant, M. Selou Baldé. Je lui dirai que le chantier le plus important qu'il a dans la main, c'est l'organisation de la CAN 2036. L'organisation de la CAN 2036 est le chantier le plus important pour le ministre Selou Baldé. Il y a belle roulette. La Guinée a été

0: travailler pour finir les infrastructures et ils ont organisé la CAN. La Guinée, au temps du professeur Alpha Condé, lui est resté comme ça et n'a rien fait. Et en 2025, et la CAF est venue retirer la CAN à la Guinée. C'est pourquoi j'ai toujours dit au professeur et au président, je dis bien au président Mamadi Doumbouya, la priorité de ses priorités, c'est l'organisation de la CAN 2036. Cela va dire que pendant 10 ans aussi, il va travailler pour que la Guinée organise la CAN 2036. Et pour cela, il faut postuler. Depuis le 3 juillet dernier, le 3 juillet 2026, la CAF a ouvert l'organisation de la CAN 2028, 2032 et 2036. Jusqu'à présent, jusqu'à ce jour, la Guinée n'a pas postulé. Et cela, c'est très, très, très grave pour le pays. Il faut tout faire pour postuler pour la CAN 2036. On sait que la Libye et les pays de l'AES, Mali, Burkina, Niger, ont officiellement porté leur candidature. La Guinée devait être même le premier à postuler sa candidature pour 2036. Et cela n'a pas été fait. C'est Loubalde. La priorité, c'est postuler pour la CAN 2036. Merci et à bientôt.
1: Voilà, merci à vous, Mamadou Diagne Diallo, depuis Koloma. Justement, tous les sujets nous intéressent dans cette émission. La Grogne maintenant, sport, éducation, économie, culture, fait société, santé. L'essentiel, encore une fois, que vous maîtrisez ce que vous allez dire à l'antenne. C'est pourquoi, d'ailleurs, nous vous demandons d'être respectueux des principes qui régissent le fonctionnement de cette émission et surtout les faire accompagner par les trois R de la grogne, le respect de soi, le respect de l'autre et surtout, surtout, la responsabilité dans les propos. La grogne maintenant, là, sur Sol FM, à direction Bambeto, d'où nous appelle Sidi Mohamed Ben Abdallah. Bonjour, monsieur.
2: Bonjour, monsieur Touré. Une chose est certaine, aucune institution animée par des gens consciencieux ne peut accepter, n'est-ce pas, la participation des pays dans lesquels il y a des coups d'État, effectivement des manipulations qui ont conduit ces dirigeants au pouvoir, leur donner une certaine audience internationale. Ce n'est pas du tout normal. Nous sommes à un moment donné où vraiment nous devons abandonner les pratiques anti-coloniales. Avant la colonisation, qu'est-ce qui se passait? Il y avait l'esclavage transsaharien. Il y avait l'injustice. Des rois les prenaient des Africains pour les envoyer dans les pays arabes pour aller les vendre. La colonisation est venue, n'est-ce pas? Les négriers européens sont venus, ils ont trouvé un marché fertile, ils ont continué. Maintenant, qu'est-ce qu'on est en train de vivre? C'est le même système. Il y a des dictatures, il y a des détournements qui se passent en Afrique, qui sont envoyés en Occident, ou bien dans les banques arabes, n'est-ce pas? Et maintenant, ces populations végètent dans la misère. Et voilà, ils sont en train d'emprunter, n'est-ce pas, la voie illégale, l'immigration clandestine. Et combien de gens meurent? Combien de gens meurent de faim? Combien de gens meurent de maladies dans ces pays? Et aujourd'hui, regardez bien. RDC, il y a eu combien de morts? Quelles sont ces négligences? Quelles sont ces nouvelles consciences africaines qui nous dirigent? Maintenant, je demande à ce que les Africains soient assez consciencieux pour qu'on se mobilise, qu'on lutte contre surtout les bandes armées qui circulent dans ces pays, qui font des kidnappings. Les narcotrafiquants avaient commencé cela. Ils ont changé, n'est-ce pas, de stratégie. Ils sont invisibles, ils sont parmi les gens. Ils intimident tout le monde, ils terrorisent tout le monde. Parce que si vous voyez que les gens disparaissent comme ça, M. Touré, mais depuis combien d'années tu es en train de travailler pour ce pays au niveau de la communication? Matin et soir, regarde, tu es là-bas assis. Qu'est-ce qu'il y a de bénéficier? Et on se dit, doit se dire la vérité. Maintenant, je demande à la France de cesser de se culpabiliser. Parce qu'en fait, la colonisation française et européenne nous a apporté du bien. Au contraire, Quelles sont les structures qu'ils n'ont pas créées? N'est-ce pas?

0: Là, ce matin, la grogne matinale sur l'FM, votre émission de proximité, de libre-échange, lundi, mardi, monsieur Sow, mercredi, jeudi, comme d'habitude, salut au Touré, et le vendredi, et bien qu'en ce moment, il observe un moment de congé, Babanou Timbo Camara, la grogne matinale sur l'FM, votre émission de libre-échange, dans laquelle la voix de chaque Guinéen et Guinéenne compte pour le développement du pays. Alors, partagez vos idées, vos points de vue avec nous, tout en étant respectueux, bien évidemment, des règles de la charte de l'émission. Parce que la liberté n'est pas la licence de faire tout ce que l'on veut, mais c'est agir en toute responsabilité, en respectant les principes, les lois établies. La grogne matinale sur l'FM, votre émission de libre-échange, de proximité, dans laquelle vos voix comptent pour le développement de notre pays. Donc n'hésitez pas à y faire un tour avec nous.
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0: La grogne matinale sur FM, votre émission de libre-échange dans laquelle vos voix comptent pour le développement de notre pays. Alors faites un tour avec nous au bon moment, moment où la mémoire est encore fraîche chaque matin dès 7h du lundi au vendredi pour vous permettre de mieux analyser, mieux décrypter le sujet choisi. Et tous les sujets sont les bienvenus dans la grogne matinale pourvu tout simplement que vous les maîtrisiez, vous sachiez respecter des principes parce qu'on le rappelle souvent, il faut toujours aller à la source du fleuve pour comprendre en son cheminement afin d'éviter certains ennuis. La grogne matinale, en tout cas, vous permet, vous aussi,

0: d'apporter votre contribution, d'apporter votre plus. N'hésitez pas, vous qui nous écoutez un peu partout à travers le monde, vous qui êtes aussi à l'intérieur du pays, à Dabola, vous nous suivez en réseau synchronisé à part de notre relais sur la 93.5, la même fréquence à Sigri et dans les villes environnantes. Vous donc qui vivez dans ces différentes préfectures, ces différentes localités, vous pouvez aussi participer à cette émission, partager avec nous vos idées, vos différentes préoccupations afin que des solutions soient trouvées. Vous aussi, d'ailleurs, vous pouvez en proposer. C'est pourquoi, donc, nous vous donnons chaque matin la possibilité, vous aussi, de commenter l'actualité, de participer à la gestion de la chose publique. La grogne matinale à Dubreka, nous accueillons Amadou Ribari. Bonjour, monsieur.
1: Bonjour, monsieur So, vous allez bien?
0: Très bien, monsieur, nous vous écoutons.
1: Je vous remercie, vous et les partenaires commerciaux, les techniciens de jour de Radio Soleil. À mon avis, un être humain doit être

0: entoure nous, citoyens, la conséquence de la misère, c'est nous qui vont le traverser. C'est lorsque des dirigeants, ils n'ont pas un projet, à soi, ils n'ont pas pu exécuter leur projet, ils utilisent le politique d'ethnostratégie. Car vous allez penser que c'est votre parent, je vais penser que c'est mon ennemi. Finalement, l'individu qui est en fonction, il ne travaillera pas. Et s'il y a des manques des hôpitaux, s'il y a des manques des écoles publiques, s'il y a des manques des infrastructures routières sincères qu'ils ont fait dans les règles de l'art, on met le goudron, on dirait que l'huile, même le vent violent peut partir avec le goudron. S'il y a manque d'insécurité, s'il y a manque de légalité dans les décisions de la justice, finalement c'est toi et moi qui va courpir. Ceux qui dirigent vont envoyer leurs enfants dans les plus grandes universités, dans les grands hôpitaux au monde, ils vont aller vivre là-bas. Toi et moi, nous allons continuer à vivre la misère. Tes enfants, mes enfants vont continuer à vivre dans la misère, oubliant que tu es ici d'un village. Il y a certains parmi nous, les parents n'ont jamais mis pied à Conakry. Ils n'ont jamais vu le goudron. Alors je pense, s'il y a la douane qui exécute leur activité dans toute légalité, si les ressources de ce pays sont partagées en équitable, personne ne va souffrir. Même si il y a 5 000 francs, les 5 000 vont nous souffrir. Parce que toi, tu peux manger aujourd'hui, moi demain, à soir, toi le matin, moi le soir. Mais dans l'ethnostratégie, dans la politisation des systèmes de gouvernance, un seul individu peut détourner 100 milliards. Et toi, tes enfants meurent pour 100 000 francs et tu vas dire que c'est mes parents. Ils vont quitter aux fonctions administratives. Ça trouve que tu n'as toujours rien. Tu n'as toujours rien. La seule chose que tu as, c'est l'orgueil et l'arrogance, et tu perds, tu souffres comme moi. Il est inutile que toi et moi, qu'on s'attrape, qu'on s'arrête sur la rue. Poussons à nos dirigeants qu'ils travaillent dans l'honnêteté, dans la sincérité. Et ceux qui n'ont pas la capacité de gouverner en légalité, en honnêteté, il ne faut pas les taper le même parce que tu es de tel. Ça n'arrange pas. Ça n'arrange nullement pas. De l'autre côté, la justice doit être équitable. Quand un citoyen accepte un endroit durant des années et des années, mais il a tous ses documents administratifs, quelqu'un se lève de bon matin, rencontrer quelqu'un, on va lui créer des problèmes. C'est ce qui va soulever un problème qu'on ne peut pas gérer. Le Centrafrique, la Sierra Leone, le Libéria, la Côte d'Ivoire, tout ce qui a fait, le maladie qui a tué ton ami, quand le maladie l'a tué, il faut le freiner. La violence n'est pas bonne pour l'un et l'autre, car c'est après la violence qu'il y a la conséquence. Je vous souhaite une excellente journée à la Radio Soleil. Vous avez beaucoup apporté les citoyens guinéens. Que Dieu vous protège, qu'il vous grandisse. Les journalistes qui sont là-bas, que Dieu vous donne de bons projets, de bonnes promotions. Mais je dis à l'État, je le supplie, ceux qui ont combattu la presse hier, au temps de faire général Lansana Conté, aujourd'hui ils sont en fonction, est-ce qu'ils vont aider la presse? Il y a des personnes, s'ils n'ont pas menti, ils ne peuvent pas vivre. S'ils n'ont pas fait la démagogie, ils ne peuvent pas vivre. S'ils n'ont pas manigancé, il y a les businessmen de crise. Aucun président du monde ne souhaite que ce peuple souffre. Mais les businessmen de crise, les manipulateurs de tout allure, wallahi, ils ne vont pas accepter la stabilité car ça ne les arrange pas. C'est quand il y a la crise, ils vont bouffer, ils vont détourner, ils vont désorienter le projet d'un président, d'un chef, pour les opposer à ses propres citoyens. Ce n'est pas bon de tout. Il y a plusieurs méthodes pour faire évoluer un pays, mais la manipulation, l'incompétence, le détournement, la gabegie financière, le chômage chronique et l'éducation bâclée n'avancent pas, et le détournement. Merci. Vive la stabilité de notre pays.
1: Merci également à vous, Amadouri Barry, pour votre constance, votre disponibilité, puisque depuis plusieurs années, vous êtes avec nous. Vous continuez quand même à apporter, vous aussi, ce que vous pouvez pour notre pays. Et justement, dans son installation, le secrétaire général de SPPG, lui, ou dernier, a indiqué qu'une démocratie forte ne peut prospérer sans une presse libre. Alia Konsoba nous appelle de Amdalaya. Bonjour, monsieur.
2: Bonjour, mon grand. Salut, je vous encourage. Salut, tout ce qui est en train de passer, mes parents de Dingray. frustration des jeunes Bella. Je pense que ceux qui sont partis nous interpeller devraient normalement porter plainte. Mais aller prendre quelqu'un dans une école comme ça, moi je condamne ça. Même s'il a tenu les propos, et même si certains disent injure, certains aussi ne disent pas que c'est une injure, mais c'est pas comme ça qu'on doit faire. Il devrait porter plainte. S'il n'accepte pas maintenant de venir, vous prenez maintenant les gens, allez le envoyer. Vraiment, ce que ce pays-là aussi change, la manière d'interpeller les gens, c'est pas comme ça. Et par rapport à ce qui est en train de faire, trop de pluie, et pour que les parents des enfants gardent leurs enfants à la maison. Et qu'ils ont des motos ou des véhicules là, qui voient beaucoup de pluie, il faut garer. Très important. Et même actuellement, et le moment que je vous parle là, ça pleuve énormément qu'on a créé ici. Et allons à Dingrain. La priorité, nous ne Dingrain pas, c'est la route du climat Dingrain. Pour que cette route soit terminée. C'est ça. Et pour finir, nous demandons au imam, comme celui que peut-être que Bella a épousé. De dire et de pardonner Bella, surtout de le laisser. C'est ce que nous, on le demande. Et je vous souhaite bonne journée.
1: Bien. Merci à vous, Alia Konsoba. Direction Konteya, Boubacar Ba. Bonjour, monsieur.
3: Merci, bonjour à toutes les radios et journalistes du monde. Vive la Chine.
1: Monsieur Ba.
3: Oui, attendez, je vais attendre.
1: Voilà, c'est mieux.
3: Bonjour à toutes les radios et journalistes du monde. Vive la Chine, vive la Russie, vive la France, vive l'Amérique, vive l'Afrique. À mon avis, pour calmer les guerres et théories dans ce bas monde, il est temps de prendre tous les budgets de financement des guerres et financement des guerres de ce monde confiés à la Chine pour que celle-ci finance l'agriculture, la plantation, l'élevage, des routes, etc. Aider les pauvres militaires comme les civils. Voter en deux camps, ceux qui veulent la violence et ceux qui détestent la violence. Mais pourquoi la violence? Chaque personne n'a qu'à penser que tout ce qu'il aime, son prochain aime ça. Et tout ce qu'il déteste, son prochain aussi déteste ça. Merci pour la radio.
1: Voilà, merci à vous, Boubacar Ba, depuis Konteya, la grogne maintenant un peu partout à travers le monde sur le 3wsolfmguinée.net. Vous pouvez aller consulter régulièrement ce site pour avoir des informations sur le plan national, africain et international. Également, vous pouvez aussi télécharger l'application mobile sur l'FM Guinée pour nous écouter partout où vous trouvez à travers le monde. La grogne maintenant

donnons vous aussi la possibilité de participer au développement de notre pays à travers vos idées, vos propositions qui doivent s'inscrire dans la logique du respect des principes qui régissent le fonctionnement de cette émission. Voilà, point final à la chronique matinale de ce lundi 10 août 2026. Merci à tous de l'intérêt accordé à l'émission. Merci surtout de votre participation, de votre écoute. Et grand merci à Bala Moussa Koulibaly qui a assuré la mise en onde et la gestion du standard. Restez avec nous sur Sol FM.

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1: Merci de nous préférer pour vous informer, madame, monsieur. Bonjour et bienvenue dans cette édition d'information dont voici les principaux titres. À l'Abbé, un accident de la circulation a fait 2 morts et plusieurs blessés. Le drame s'est produit ce dimanche aux environs de 14h. Paralysie dans le secteur bancaire, le syndicat des travailleurs de la Banque Centrale de la République de Guinée projette une grève. Un préavis a été déposé. Gestion des déchets alors que certains peuvent être recyclés, le pays reste envahi par des ordures et toute nature. De toute nature, le regard d'un spécialiste, c'est dans ce journal. C'est tout pour les titres, dans un instant le développement avec une mise en onde signée Bala Moussa Koulibaly.
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1: Une fois encore, merci de nous préférer. Bonjour et bienvenue. À l'Abbé, un accident de la circulation.

0: Pour le départ, il disait que le document était destiné pour la présidence de la République.
1: Le protocole d'accord qui fait objet de revendications est signé en 2025. Le syndicat accuse le gouverneur de l'institution bancaire de passer par des manœuvres pour ignorer leurs revendications.
0: La Banque centrale est en danger. C'est l'autorité elle-même qui prend des documents et communique à des individus. Nous avons trouvé sur les réseaux sociaux un certain nommé Billy Keta. Il est dit que la rémunération minimale à la BCRG dépasse les 250 millions par an. Il met entre parenthèses plus de 20 800 000 par mois.
1: Communiquer des chiffres à des individus qui ne sont pas de la presse met en danger la sécurité physique des travailleurs, s'inquiète le syndicat. Les travailleurs se disent catégoriques sur les points inscrits dans leur plateforme de revendication, mais restent ouverts à tout échange avec l'autorité bancaire.
2: La section syndicale de l'Université Générale Lansana Conté de Sonfonia suspend toutes ses activités au sein de l'institution. Ses membres dénoncent des conditions de travail jugées difficiles et un manque de dialogue avec le recteur. Le syndicaliste donne jusqu'au 12 août au premier responsable de l'institution pour entamer des pourparlers afin de sortir de cette crise. Alassane Condé.
3: Deux mois environ après la fermeture des classes dans les institutions d'enseignement supérieur du pays, la section syndicale de l'Université Générale Lansana Conté de Sonfonia monte au créneau pour alerter sur le manque de dialogue au sein de la dite institution. Mamadou Adamasso en est le secrétaire général.
4: On a fait une petite alerte, c'est suspension de toutes les activités jusqu'à ce qu'on trouve un cadre de dialogue sincère, franc et honnête avec l'autorité. Depuis la nomination de M. le recteur le 18 octobre 2023 jusqu'au aujourd'hui et le 8 août, il nous a rencontrés. Qu'une seule fois et nous n'apprécions pas cela, ils n'aiment pas le dialogue, c'est ça la vérité. Si nous sommes là, c'est parce que ça ne va pas. Nous sommes assis sur une poudrière au moment où je vous parle.
3: Ce syndicaliste s'insurge contre les conditions.

0: L'élan collectif pour le renouveau de la presse guinéenne, c'est une vision, c'est un appel, c'est une responsabilité partagée. Car le renouveau de la presse guinéenne ne dépend pas uniquement du syndicat. Il interpelle les autorités publiques, les employeurs des médias, les journalistes, les partenaires techniques et financiers, les organisations professionnelles ainsi que l'ensemble. Des citoyens. C'est pourquoi le nouveau bureau national fera de l'adoption de la convention collective une de ses priorités majeures. Aux employeurs qui nourrissent encore des inquiétudes, je voudrais dire, le SPPG ne mène aucune croisade contre les entreprises de presse. La question de la couverture sanitaire des professionnels des médias demeure également une urgence. Je voudrais lancer un appel respectueux aux autorités de notre pays. Le SPPJ restera un partenaire républicain, responsable et constructif.
1: Un message salué par les associations professionnelles de la corporation au nom des patrons de presse. Talibier Barry a pris la parole. Ses propos sont recueillis par Mamadouba.
2: Nous partageons les préoccupations exprimées ici par le secrétaire général du syndicat, qu'il s'agisse de l'impérieuse nécessité d'aller enfin et définitivement à la réouverture des médias fermés, qu'il s'agisse de l'appel

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1: L'actualité, c'est aussi hors de nos frontières. Dernière ligne droite pour les candidats en liste à la présidentielle en Zambie. Les électeurs sont appelés à voter jeudi 13 août pour un scrutin serré qui oppose le président sortant Hakainde Hichilema au leader de l'opposition Brian Mundubile. Depuis la mi-juillet, une épidémie de choléra frappe l'extrême nord du Cameroun. La maladie récurrente dans la zone a refait son apparition dans les districts de Fotokol, Madamakari et Molofata. Selon un bilan provisoire, 28 morts sont à déplorer sur environ 1000 cas déclarés dans la région. En RDC, la remise de 15 détenus à la FCM23 a été saluée par le Qatar et les États-Unis comme une première mesure de confiance dans le processus de Doha. Mais derrière cette opération réussie sur le plan logistique, les divergences restent nombreuses. La FCM23 contexte la composition du groupe qui lui a été remis et affirme que la procédure prévue n'a pas été entièrement respectée, surtout

certains missiles sont au plus bas. Si Donald Trump dément fermement ces informations, certains membres du département de la défense, eux, s'en inquiètent. Une note a d'ailleurs été adressée aux entreprises du secteur de l'armement pour les encourager à accélérer leur production, a révélé le quotidien Washington Post ce dimanche 9 août 2026. Pour finir, le 13 septembre 1996, le rappeur américain Tupac Shakur

0: il méritait ses vacances. Car il y en a qui s'accordent des congés alors qu'ils n'ont presque rien fait de l'année, pendant que d'autres, eux, ne pensent jamais à lever le pied. Les vacances, ça ralentit les activités, mais elles peuvent aussi être ce moment précieux où l'on prend du recul, où l'on réfléchit à de nouveaux projets, où l'on se réorganise, ou simplement où l'on reprend son souffle avant de mieux rebondir. Alors et vous? Si vous pouviez partir en vacances aujourd'hui, où iriez-vous?
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0: 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Il est 10h.
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3: Merci de nous préférer. Bonjour et bienvenue dans ce flash d'information. Sur le plan national, la Guinée a officiellement adressé à la France une demande de restitution de plusieurs manuscrits saisis durant la période coloniale. Parmi eux, un objet dont la portée dépasse largement sa valeur matérielle, le Coran de Al-Mami Samori Touré, figure majeure de la résistance à la conquête française en Afrique de l'Ouest. Conservé aujourd'hui au musée de l'armée à Paris, ce manuscrit est considéré en Guinée comme un trésor national, un témoin de l'histoire, un fragment de dignité arraché lors de la capture de Samori Touré. Pour Conakry, il ne s'agit pas seulement de récupérer un livre sacré, mais de réparer une fracture historique. À l'Abbé, un accident de la circulation a fait 2 morts et plusieurs blessés. Le drame s'est produit aux environs de 14h le dimanche. Selon une source syndicale, une défaillance technique sera à l'origine de l'accident. C'est un véhicule de transport en commun de marque Renault en provenance de l'Abbé et à destination de la Gambie qui s'est renversé dimanche 9 août à Tchangelbori, une commune rurale relevant de la préfecture de l'Elouma. Sur le continent RDC, la remise de 15 détenus à l'AFC M23 a été saluée par le Qatar et les États-Unis comme une première mesure de confiance dans le processus de Doha. Mais derrière cette opération réussie, sur le plan logistique, les divergences restent nombreuses. L'AFC M23 contexte la composition du groupe qui lui a été remis et affirme que la procédure prévue n'a pas été entièrement respectée. Surtout, les différentes listes établies au fil des négociations ne correspondent plus entre elles et les deux camps continuent de se renvoyer la responsabilité sur la réciprocité des libérations. En interactualité, le 13 septembre 1996, le rappeur américain Tupac Shakur mourait après avoir été touché par des tirs quelques jours plus tôt en pleine rue à Las Vegas et 30 ans plus tard, un procès s'ouvre ce lundi 10 août, j'y arrive pour tenter de résoudre ce meurtre. Duane Davis, dit Kefidi, l'ancien membre du gang des Crips, est accusé d'avoir organisé et participé à cet assassinat jamais élucidé. Ainsi s'achève ce flash conduit par Balamoussa Koulibaly. À toutes et à tous, merci de l'avoir suivi. L'information continue sur notre site le www.soleilfmguinée.net et sur la 93.5. Au revoir.
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0: Lundi 10 août 2026, Madame, Messieurs, bonjour et bienvenue dans On en parle à Soleil. C'est une émission d'analyse et de décryptage de l'actualité nationale africaine et internationale dans toute sa dimension. Elle vous parvient les lundis et mercredis dès 10h sur la 93.5 dans le Grand Conakry, à Daboula, Sigiri et environ. Pour nos auditeurs de la sphère géographique de la République de Guinée, vous pouvez nous écouter sur notre site internet le www.solfmguinée.net. Au menu de ce premier numéro de la semaine, infraction sur les réseaux sociaux, une simple publication ou un partage peut conduire devant la justice, avertit le magistrat Yaya Fatoumata Bouarou. Ats, l'abbé Banjoul de Mors dans le renversement d'un véhicule à Tianguelbori. À Cancan, un mort et plusieurs blessés ont été enregistrés dans un conflit domanial entre Fodekaria et Kagan. Pour passer au peigne fin, tous ces éléments, oui, vous avez à l'animation Fatoumata Keita et Mamadou Salou Touré. Avec une conduite technique signée Balamoussa Koulibaly, au bout de la ligne, nous aurons l'activité de la société civile Ibrahima Balaya Diallo pour passer au peigne fin tous ces éléments. Et voilà, madame, messieurs, le menu de ce présent numéro dont on en parle à Soleil de ce lundi. Bienvenue, excellente écoute à tous.
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0: Merci donc à vous d'être parmi nous, madame, messieurs, dans cette émission de décryptage et d'analyse de l'actualité africaine et internationale, en plus de celle de la Guinée. Ce sont les lundis et mercredis que vous y avez droit sur la 93.5 à travers le Grand Conakry, notamment Conakry, Dubreka et Koya. Pour ceux qui sont hors de la République de Guinée, vous nous suivez sur notre site internet, le www.solefmguinée.net. Alors, je vous le disais tantôt au menu de cette émission, diffamation, injures, fausses informations, atteinte à la vie privée, cyberharcèlement ou escroquerie en ligne. Face à la multiplication des infractions commises sur les réseaux sociaux, les procédures judiciaires se multiplient également en Guinée. À cet effet, Mamadou Yaya Fatoumata Bouarou, substitut du procureur près le tribunal de première instance de Dixine, explique que le cadre juridique, en tout cas applicable, les infractions les plus fréquentes, les sanctions encourues, les précautions à prendre pour éviter des poursuites, en tout cas à travers toutes ces questions, nous allons dans quelques minutes, à voir au bout de la ligne l'activiste de la société civile, une analyse aussi de l'actualité nationale et internationale. Il s'agit d'Ibrahima Balaya Diallo, que nous aurons tout de suite au bout de la ligne pour en tout cas porter son analyse sur cet avertissement du magistrat Yaya Fatoumata Bouarou par rapport à toutes les dérives qu'on peut constater sur les réseaux sociaux portant souvent sur des diffamations, sur des injures, des fausses informations ou même d'atteinte à la vie privée. Et donc, dans quelques minutes, madame, messieurs, vous allez l'entendre au bout de la ligne. Un petit tour à la technique.
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0: Et voilà, vous êtes à l'écoute de votre émission On en parle à Soleil sur Soleil FM 93.5 le 3W.soleilfmguinée.net avec moi. En tout cas, à l'animation, Fatoumata Keita, bonjour.
1: Bonjour Mamadou Saliou Touré, bonjour au peuple de Guinée.
0: Et oui, désormais, à partir de maintenant ou dorénavant, diffamation, injure, en tout cas, ou fausse d'information, ou atteinte à la vie privée, cyberharcèlement ou escroquerie en thune face à la multiplication des infractions commises sur les réseaux sociaux, les dérives, s'il faut le dire, les procédures judiciaires se multiplient également en Guinée et le substitut du procureur près le tribunal de première instance de Dixine, Yaya Fatoumata Boirou, qui lance un avertissement.
1: Alors, Mamadou Saliou Touré, j'avoue que c'est une nouvelle certainement qui va faire plaisir à pas mal de personnes, mais il faut dire que ce n'est pas une nouveauté. C'est quelque chose qui existe déjà au fait dans les lois guinéennes, notamment la loi sur la cybersécurité. Donc ce n'est pas une nouveauté véritablement, on ne fait que réitérer. Hein. On ne fait que réitérer la voie de la loi parce que je crois également que le contexte s'y est, parce que ces derniers temps on voit évidemment qu'il y a pas mal de dérives sur les réseaux sociaux notamment, et ce serait quand même intéressant aujourd'hui qu'un magistrat sorte pour interpeller ou en tout cas pour... faire des avertissements.
0: Si vous permettez, on se dit finalement que les uns et les autres n'ont plus de vie privée.
1: Oui, ça devient compliqué.
0: Tout se retrouve sur les réseaux sociaux.
1: Et surtout avec cette manipulation d'images aussi, avec l'intelligence artificielle. Vous savez, on peut dire par exemple que c'est un outil, Mamadou Saliou Touré, normalement, qui devrait aider. Par exemple, dans vos tâches, ça peut vous faciliter les choses. Parfois, en fait, c'est un assistant. L'intelligence artificielle, c'est un assistant. Non, mais sauf que l'on sait une chose. Non, c'est même pas là d'abord la question. Mais sauf qu'il y a toujours, ça c'est dans la nature humaine, même quand quelque chose doit servir pour un bien, on va toujours faire en sorte au fait que ça puisse nuire. C'est un peu comme les médicaments. Les médicaments, à la base, sont faits pour traiter, pour soigner les gens. Mais vous savez que ces mêmes médicaments sont détournés par moment pour d'autres usages, en effet. Alors, c'est la même chose aujourd'hui avec l'intelligence artificielle. Ça, ce n'est qu'un aspect de la chose. Au fait, parce qu'il faut dire, quand on parle de diffamation, d'injure, de fausses informations, ces fausses informations, ces derniers temps, Mamadou, surtout sur ce point, il faut insister là-dessus. Vous avez vu récemment, depuis l'arrivée de la nouvelle ministre de l'Éducation, des informations, je crois, ça fait la troisième info que moi j'ai vue sur la page du département qui a été démentie, au fait. Et récemment, le plus récent, pour parler, au fait, on parle ici d'un emploi de temps de rattrapage du baccalauréat unique, enseignement général. Vous savez, cette année, on a instauré les sessions de rattrapage au baccalauréat pour les candidats qui ont, je crois, un 8,50 jusqu'à 9, 9, etc. 99, ainsi de voilà. Ça. Alors, vous savez qu'en ce moment, ces candidats sont sous pression parce qu'ils sont pressés. Ils veulent tout de suite, au fait, qu'on puisse organiser ces examens. Et justement,
0: c'est dans un délai de 21 jours. Hein.
1: Ces gens-là, ces personnes mal intentionnées, souvent utilisent l'intelligence artificielle parce que ça les facilite la tâche. On parle, par exemple, prendre un ancien communiqué de la Direction générale des examens, contrôle scolaire, cours et passerelle. Alors, Mamadou Saliou Touré, on demande à l'intelligence artificielle, voilà, l'info qu'on veut, au fait, ajouter. On met un calendrier, on prépare tout. Et après, on publie. Vous vous imaginez, il y a le nom du ministère de l'Éducation qui est là, il y a le nom de la direction qui est là. On met même le branding parce que récemment, ça a été souvent un point facile pour repérer tout de suite si le document il est vrai ou faux. En fait, on met tous les outils qu'il faut. On met Simandou 2040, on met le branding Guinée parce qu'on sait sur les documents officiels. Oui. Ce sont des choses qu'on utilise. On utilise, au fait, toutes les informations qu'il faut. Donc, si vous ne prêtez pas attention... Vous tombez tout de suite dans le panneau, vous imaginez, et puis on vous dit qu'à telle date, on vous dit à partir du lundi 17 août, voilà, les épreuves vont commencer à partir de 9h. Vous imaginez, pour un candidat, pour un parent de candidat, voilà, il bondit dessus. Et alors que ce n'est pas vrai, et puis on met même le nom du directeur général, Mamadi 49 Keita, et au fait, on met des informations, c'est quand même incroyable. La seule chose...

0: l'une des choses, par exemple, qui peut vous interpeller tout de suite, mais ça, c'est peut-être après observation, parce que ce n'est pas tout de suite en voyant le document que vous vous rendez compte au fait de cette anomalie.
1: À vue d'œil, oui.
0: Voilà, c'est la date. On dit Conakry le 18 mai 2026. Alors, c'est quand même incroyable de dire que c'est le 18 mai.
1: On n'a pas vu ce côté.
0: Alors, il y a souvent, parce que sur les faux communiqués, les faux documents, il y a souvent ces petits dérapages. Soit c'est le logo, soit c'est la signature, parce que c'est pas non plus signé.
1: Ou le cachet, parfois.
0: Voilà, c'est le cachet, c'est la signature, c'est la date. C'est les numéros, parfois, qu'on utilise, qui ne sont pas les mêmes.
1: Il y a tout un petit élément qui va faire foirer.
0: Non, mais ça devient compliqué, parce que désormais, si à chaque fois que vous voyez un communiqué, vous devez chercher ou faire toutes ces informations, tous ces détails,
1: les origines,
0: ça devient compliqué, ça l'outouré.
1: Et oui, pour appuyer ce que j'entends de dire, parce que vous-même, vous avez eu le chef de cabinet du secrétaire général des
0: Affaires
1: publiques par rapport à une fausse information, oui, les fake news par rapport, et heureusement, ça a été un scoop d'ailleurs,
0: oui.
1: Vous l'avez eu la nuit, il a apporté un démenti catégorique.
0: Oui. Ça, c'était même avant son intervention sur la
1: François Bourouneau, ministre de la fonction publique allemand, venait d'apporter un démenti par rapport à un prétendu de recrutement de c'est pas si c'est 20 000
0: fonctionnaires
1: et des patentes 3 département.
0: En fait, souvent, c'est pas que c'est parti de fausses informations. Il y a une information qui existe, la plupart du temps. Ou en tout cas, il y a une attente. En fait, ça part toujours de quelque chose de vrai, de réel. Il y a une attente qui est là. Maintenant, quand on parle des examens ou quand on parle de recrutement à la fonction publique, on sait qu'il y a une attente qui est là. Les gens sont toujours là. Et puis, vous avez vu, par exemple, cette histoire de fonction publique, vous avez vu qu'il y a...
1: Les, même, après, non,
0: les enseignants contractuels non retenus à la fonction publique ont fait après une déclaration pour se faire entendre par rapport à cette situation, pour dire, avant de recruter...
1: Déjà, nous sommes là.
0: Nous sommes là, pensez d'abord à nous recruter, vous avez vu.
1: Il a fallu que le ministre apporte un démenti.
0: Non, mais Mamadou Sallou Touré, même après le démenti du département, est-ce que vous savez qu'il y a quand même des gens qui ont continué à faire circuler la même information
1: en insistant
0: pour dire que oui, il y a véritablement le recrutement, pour dire que oui, aujourd'hui, nous sommes face à une situation très compliquée. Alors, c'est vrai que ce cadre-ci, pour parler véritablement de ce magistrat-là, je veux parler de Mamadou Yaya Fatoumata Boaro, substitut du procureur près le tribunal de première instance de Dixine. Ça rentre plutôt dans le cadre d'une interview qui a été accordée au site d'information Africa Guinée. Mais il faut dire que c'est un cadre général aujourd'hui. C'est que c'est une situation qui existe, parce qu'avec tous les exemples que nous venons de citer, parce que moi personnellement, j'ai travaillé avec d'autres journalistes, notamment en fact-checking sur ces fausses informations. Actuellement, on travaille encore sur pas mal d'autres projets, justement, qui rentrent dans ce cadre-là, Mamadou Sallou Touré. Mais c'est quand même incroyable, parce que aujourd'hui, vous ne pouvez pas vous connecter. Hier, c'est ce que je disais. Avant-hier, également, c'était la même chose. Au fait, quand vous vous connectez, Mamadou Sallou Touré, c'est incroyable. Vous ne pouvez pas rester en ligne, vous déconnecter sans voir une information qui n'est pas vraie. Parfois, même, ça saute des yeux. Et quand je parlais de la même nouvelle ministre, vous imaginez, elle n'a même pas encore fait un mois à la tête de ce département, mais déjà trois documents pour le seul département.
1: De faux documents. Lui attestant la
0: dernière fois, c'était même une vidéo d'elle. Une image qui a été manipulée et détournée. Par exemple, en fait, on part d'une image de vous, après on utilise cette même image, on vous met des choses dans la voix, on vous attribue des paroles et parfois même votre voix, on peut l'adapter si par exemple la personne elle est performante et aussi l'outil qu'il utilise est performant. Donc quand on entend, on écoute, si ce n'est pas avec un œil de lynx, c'est difficile de dire que non, ce n'est pas la personne. Et cette vidéo par exemple concernant toujours la même ministre, ça fait des jours sur les réseaux sociaux avant que le département ne fasse un démenti là-dessus. Vous imaginez Mamadou Sallou Touré, et vous vous souvenez également avant les résultats, que ce soit le CEE, le BEPC ou encore le bac, à chaque fois c'était la même chose.
1: Oui,
0: à chaque fois qu'on attendait un examen, un résultat,
1: à faire un communiqué
0: pour dire que finalement, quand vous avez des informations comme ça, plutôt d'aller, quand vous voyez une information comme ça, allez-y directement sur la page soit du ministère ou alors de la direction des examens. Et moi, c'est ce que je faisais avant même ce communiqué. Parce que la meilleure façon, au fait, d'éviter de contourner toutes ces choses-là, moi-même, quand quelqu'un m'envoie une information, tiens, j'ai vu ça, ah, c'est vrai, ou en tout cas, c'est une information
1: que je peux exploiter. La vérification de l'information, le recoupement.
0: Je me dis d'accord. Quand même, aujourd'hui, on sait qu'on a des départements ministériels qui ont tous un site Et au-delà d'avoir un site, ce qui est encore plus accessible, c'est qu'ils ont une page Facebook. Ils sont sur les réseaux sociaux. Donc, ça devient plus pratique. Quand tu vois une information comme ça, bah, c'est simple. Tu as la connexion, tu es en ligne. Va sur la page du département en question ou la direction en question. Tu vérifies. Maintenant, moi-même, cette histoire d'alerte météo, quand vous voyez, moi, quand je vois... Parce que c'est compliqué. On peut même inventer des choses. On dit que c'est l'agence, au fait, l'agence de météorologie de Guinée. Alors que ce n'est pas vrai. Oui. Voilà. Il y a, en fait, c'est tellement compliqué aujourd'hui de distinguer le vrai du faux.
1: Les gens sont ingénieux.
0: Et ils deviennent de plus en plus performants dans ce qu'ils font. Ils deviennent de plus en plus performants parce qu'ils ils sont capables désormais de mettre des dates là où il ne faut pas, de mettre des cachets. Au fait, si vous n'avez pas les yeux bien ouverts, il y a des détails qui vont vous passer sous le nez. Et vous allez facilement tomber dans la manipulation. Donc, il faut faire beaucoup attention. C'est compliqué. J'avoue que ce n'est pas facile, Mamadou Salehou Touré. Parce que ça donne encore plus de boulot aux gens.
1: Oui.
0: Ça donne plus de boulot aux gens.
1: Est-ce qu'à votre avis, désormais, les magistrats n'auront pas du pain sur la planche s'il faut contrôler tout ça?
0: Oui, mais Mamadou Salehou Touré...
1: Pour essayer de sévir.
0: S'il commence maintenant...
1: judiciaire.
0: Moi, je me dis, s'il commence maintenant, ce serait bien. Ce serait bien.
1: Alors,
0: vous savez, on a souvent une habitude... C'est quand les gens portent plainte. Mais je crois qu'il y a des cas, par exemple, où on n'a pas besoin d'attendre que les gens portent plainte. Parce qu'il y a d'autres informations quand on parle des examens ou autres. Et aujourd'hui, Mamadou Salehou Touré, vous avez des outils. Et si les journalistes peuvent avoir accès à ces outils-là, je crois que les officiers de police judiciaire ont encore plus de formation pour pouvoir accéder à ces outils que nous.
1: Oui.
0: Donc, c'est facile de savoir, par exemple, Mamadou Salehou Touré, non seulement, de savoir qui a été la première personne à publier cette information sur les réseaux sociaux. Donc, déjà, si vous avez la première personne, voilà,
1: oui.
0: On peut remonter en fait le cours.
1: D'où c'est parti
0: cette information? Et surtout, les personnes, parce que les gens s'exposent à des choses, on ne comprend pas la plupart du temps. Vous savez, quand vous avez une fausse information, ou par exemple, vous avez quelqu'un vient diffamer une personne, ou insulter la personne sur les réseaux sociaux, ou en tout cas vient s'attaquer à la vie privée de la personne, ou même quand on parle d'escroquerie, de cyberharcèlement, parce que souvent, ce sont des vidéos qui se retrouvent sur les réseaux sociaux. Vous avez vu récemment ces vidéos de viol qui sont retrouvés sur la toile.
1: Justement.
0: Ça choquait plus d'un quand même sur les réseaux sociaux. On se disait non, pas à ce niveau. Mais c'est quand même arrivé là. C'est pour dire qu'aujourd'hui, on a dépassé au fait toutes les bornes. Toutes les bornes. Et justement, si dans une société, les dérives dépassent toutes les bornes, et bien justement pour sévir, il ne faut pas aussi se mettre des limites.
1: Il ne faut pas être léger.
0: Il faut montrer le bon exemple. Quand quelqu'un se retrouve dans des situations comme ça, parce que c'est vrai qu'il y en a souvent qui tombent dans le piège de ces fausses informations-là, en likant, en commentant, sans vérifier.
1: Et même ça, c'est passé au dépôt judiciaire maintenant.
0: Bah justement, j'en venais. Non, mais ça a toujours été le cas, au fait.
1: Oui, mais juste
0: le simple fait de commenter, comment on appelle, parce que commenter, ça peut donner plusieurs sens. On peut commenter en soutenant quelque chose.
1: En condamnant
0: la chose. Oui. Vous pouvez même apporter un démenti juste en commentant ou en partageant. Alors, mais ceux qui viennent soutenir, par exemple, une action qui n'est pas normale dans la société, qui n'est pas acceptable dans la société, choses qui font atteindre directement à la société, à nos mœurs, à nos coutumes, je crois que le parquet, les différents parquets n'ont pas besoin véritablement que quelqu'un vienne porter plainte pour ça. Le parquet lui-même doit s'auto-saisir.
1: Oui.
0: Il doit s'auto-saisir du dossier. Et aujourd'hui, avec tout ce qu'on a comme outil, avec toutes les formations possibles qu'on peut donner au fait aux officiers de police judiciaire,
1: aux OPJ,
0: Mamadou Salehou Touré, c'est facile au fait de repérer, de remonter le fil de la publication, de l'information en question, de savoir
1: le point de départ,
0: qui sont ces personnes-là, voilà, qui sont les personnes qui sont derrière la propagation de cette information-là. Si ces personnes-là sont en Guinée, bah c'est facile. On n'a pas à aller
1: les
0: chercher ailleurs.
1: On a vu avec les examens, les réseaux spécialisés dans les fraudes, on a remonté la filière jusqu'à aller mettre main. On nous appelle la dernière fois que l'intéressé se trouvait à Dubrica,
0: voilà.
1: Et que c'est lui qui a créé vraiment un groupe.
0: Non, mais Mamadou Salehou Touré, c'est vrai que aujourd'hui, avec les nouvelles technologies, on a cette facilité de pouvoir manipuler l'information. Mais avec ces mêmes nouvelles technologies, on a aussi la facilité de mettre facilement la main.
1: De se faire pêcher.
0: Voilà.
1: Comme un poisson.
0: C'est aussi simple que ça. C'est aussi simple que ça. Je crois que de la même manière aujourd'hui, que ces personnes mal intentionnées font tout pour pouvoir...
1: Oui, mais c'est la pérennité aussi. L'annonce est faite. L'applicabilité et la pérennité, parce qu'il faut
0: parce
1: dire que ce soit oui, intensible au chômage.
0: Parce que justement, c'est ce que je disais, Mamadou Sallou Touré, d'autant plus qu'on sait que cette loi, elle existe en Guinée depuis combien de temps et que l'on continue encore à brandir des menaces. Moi, c'est ce que je ne comprends pas. Pourquoi on ne passerait pas tout simplement à l'action? Ces derniers temps, ça devient récurrent. Si on commence à donner l'exemple, à montrer l'exemple, imaginez Mamadou Sallou Touré, une, deux, trois personnes aujourd'hui se retrouvent derrière les barreaux pour des cas similaires. Mamadou Sallou Touré, vous allez voir que les gens vont commencer à changer.
1: Oui, peut-être que aussi, et même... ça, c'est pour... avertir pour que chacun désormais sache que c'est possible de poursuivre judiciaire quand vous vous exposez à
0: moi
1: ces gens de
0: dérive
1: sur les réseaux sociaux.
0: Il y a des informations, parfois quand je tombe dessus, je me demande, mais attendez, d'où est-ce que vous sortez ces infos? Parce que moi, je ne peux même pas tomber là-dessus. À des moments, il y a maman qui m'écrit ou qui m'envoie des captures, elle me dit, ah non, j'ai vu ça, c'est vrai.
1: Vérifie pour moi.
0: Et vous voyez, en fait, c'est des choses également qu'on peut faire. Elle n'a pas la capacité, elle n'a pas été à l'école, mais quand elle voit certaines informations, elle se dit que oui, sa fille, elle est journaliste. Elle demande à sa fille, et c'est une possibilité que beaucoup ont sur les réseaux sociaux, qui savent lire, qui savent écrire, qui peuvent contacter des journalistes, qui peuvent contacter des médias, mais qui ne le font pas, qui se contentent de partager. Il faut faire beaucoup attention. C'est vrai que c'est compliqué.
1: L'information est manipulée, trop manipulée.
0: Trop manipulée, et c'est pourquoi il faut être vraiment prudent, parce que même les médias tombent dedans. Même nous, les médias, nous tombons dedans par moment.
1: Oui, par
0: c'est
1: émotion.
0: Non, pas forcément par émotion.
1: Oui, parfois par émotion, trouver. Parce qu'on
0: non,
1: sait
0: mais
1: que...
0: Imagine, vous tombez sur un communiqué qui vous dit que les examens... Bon, les sessions de rattrapage, d'autant plus que vous savez que ça a été annoncé. Et vous sautez là-dessus, vous commencez à rédiger votre article.
1: Article. Sans même... pourtant, on apprend aux journalistes le fait de recouper les
0: informations. Mais c'est quand même arrivé en Guinée que les médias, au fait, des médias traditionnels publient des informations et... à cause de des informations justement manipulées, mais après se rendre compte que oui, cette information-là, elle n'est pas vraie, et finalement sont obligés de revenir pour dire que non, cette information que nous avons publiée, ce n'était pas la bonne.
1: Fatoumata Keita, nous avons au bout de la ligne Ibrahima Balaya Diallo, un actif de la société civile. Bonjour Ibrahima Balaya Diallo.
2: Bonjour Monsieur Touré, bonjour à vos collègues.
1: Bienvenue dans On en parle à Soleil sur Soleil FM.
2: C'est moi.
1: Et donc, désormais, toutes les dérives, s'il faut dire comme ça, ou les infractions sur les réseaux sociaux, à savoir des diffamations, des injures, fausses informations, atteintes à la vie privée, cyberenseignement, sont désormais, ou escroquerie même en ligne, sont désormais passibles de poursuites judiciaires d'après un avertissement lancé par le substitut du procureur près le tribunal de première instance de Dixine, M. Boirou.
2: Bon, écoutez, vous savez, de plus en plus, les infractions commises sur les réseaux sociaux sont sanctionnés par la loi, hein, que ce soit la diffamation et l'injure publique, que ce soit l'harcèlement en ligne, l'usurpation d'identité, les menaces de mort et de violence, les atteintes à la vie privée, les diffusions parfois de caractère de contenu intime sans autorisation, l'incitation à la haine, les diffusions de fausses informations. Tout ça sont de plus en plus sanctionnés par la loi. Et aujourd'hui, la sortie du procureur, voilà, c'est la suite logique des choses. Parce que aujourd'hui, les infractions au moyen des systèmes d'information sont devenues très récurrentes dans notre pays.
1: Oui, on a quand même remarqué de façon isolée le plus souvent, certaines personnes qui se livrent à ces genres d'infractions étaient convoquées par l'OPROGEM ou à l'OPJ, mais sauf que cette fois-ci, c'est un magistrat qui lève le doigt, qui tape du poing sur la table. Est-ce que ça veut dire que on veut ordonner les choses maintenant?
2: Oui, mais ça fait 10 ans maintenant qu'il y a une loi, hein, c'est la loi de 2016, hein, relative à la cybersécurité, à la protection des données à caractère personnel. Tout ça, c'est ça le texte de référence d'ailleurs, qui définit tout ce qu'on peut appeler dans le jargon la cybercriminalité et tout. Voilà, toutes ces infractions pénales en tout cas, qui se commettent au moyen d'un système d'information sont contenus dans cette loi-là, cette loi de l'Assemblée nationale. Si mes souvenirs sont bons, et je parle sous le contrôle des juristes, je crois que c'est la loi 037, voilà, du 26 juin 2016, si je comprends bien.
0: C'est bien
2: et
0: cela.
2: En plus, C'est ça? C'est
0: ouais.
2: exactement ça?
0: Portant cybersécurité et la protection des données à caractère personnel.
2: Justement, et puis il y a aussi, si mes souvenirs sont bons, il y a le code pénal de 2006 qui a intégré toutes ces nouvelles infractions, notamment sur la cybercriminalité, en transposant, justement, malheureusement, ils n'ont fait que transposer les textes internationaux existants. Maintenant, bon, qu'aujourd'hui, que voilà. Que le parquet général, tout ça, voilà, où le procureur au niveau de Dixit, voilà, annonce voilà, une riposte pénale renforcée contre les auteurs des infractions sur les réseaux sociaux, c'est une très bonne chose. Parce qu'aujourd'hui, il y a de très grosses dérives, malheureusement, dans notre pays. Et ça, il faut contrôler ça. Il faut que la loi s'applique sur ces gens-là. Parce que, voilà, ça participe aussi de la cohésion nationale.
0: Alors, justement, M. Yallo, vous l'avez dit. Depuis 2016, cette loi, elle existe en Guinée sur la cybersécurité et la protection des données à caractère personnel, mais on a l'impression qu'il y a eu un laissé. Est-ce que plutôt, je vais pas répondre à votre place, mais est-ce que vous ne pensez pas c'est parce qu'il y a eu un laissé-aller total, c'est pourquoi aujourd'hui il y a cette récurrence de fausses informations et tout ce qui va avec sur les réseaux sociaux
2: en Guinée? Non, en fait, la loi existe, ça fait 10 ans. Maintenant, il y a l'applicabilité aussi.
0: Justement, c'est ça ma question.
2: Est-ce que aussi nos magistrats sont bien formés sur ces questions-là?
0: Ah.
2: Parce qu'en fait, c'est ça aussi, hein, ils se posent cette question-là. On peut être un bon juriste, un bon magistrat, mais on n'a pas de notion sur les questions de cybercriminalité, de cybersécurité, etc., ça pose problème. Maintenant, comme vous l'avez dit tout à l'heure, parfois c'est des infractions où on te convoque au niveau de l'OPROGEN. Voilà. Maintenant, peut-être que d'ici que nos magistrats ont eu à faire des formations sur la cybersécurité, sur la cybercriminalité, voilà, ce serait une bonne chose. Parce que, comme je l'ai dit tout à l'heure, hein, il faut renforcer le contrôle. Parce qu'aujourd'hui, on a peur pour cette société, les réseaux sociaux. Moi, je crois que c'est un moyen pour apprendre. Ça nous facilite l'apprentissage. Ça nous permet de gagner de l'argent en entreprenant. Je crois que ce n'est pas, il ne faut pas laisser libre cours à des situations de haine, à des situations d'insultes. Parce que ce ne sont pas nos valeurs en réalité. Parce que moi, je me dis que quelqu'un qui insulte sur les réseaux sociaux, franchement, il n'a pas. Et d'ailleurs, il faut même aller plus loin. Hein. Il faut que les gens, qu'on leur interdise parfois d'utiliser les réseaux sociaux, que ces situations soient suspensives. Hein. Voilà, c'est ça, j'y arrive. Donc, tout ça, il nous faut ces choses-là. Hein. Il nous faut ces choses-là. Ça va éduquer les gens. Aujourd'hui, en Europe, on le remarque. Aujourd'hui, de plus en plus, il y a des lois aujourd'hui qui se mettent en place pour aujourd'hui contrôler le flux sur les réseaux sociaux. Parce que malheureusement, si c'est venu, il y a une certaine liberté, parfois un anonymat, qui permet, par exemple, à la loi de ne pas pouvoir mettre la main sur certains auteurs. Et d'autant plus que, aussi, dans le cas de notre pays, la Guinée, la plupart du temps, les gens sont à l'extérieur, ils vivent en dehors de la Guinée. Donc ils s'en donnent quoi. Même s'il y a des accords internationaux hein, par rapport à l'extradition, parce que je crois que le Sénégal l'a connu, il y avait un monsieur qui vivait aux États-Unis, qui un certain Diouf, qui insultait souvent Macky Sall. Macky Sall l'a finalement payé, on l'a extradé vers le Sénégal. Tout ça, c'est des possibilités. Parce qu'aujourd'hui, on a besoin d'une certaine quiétude. On ne peut pas se permettre de laisser les gens s'en donner à cœur joie sur les réseaux sociaux, s'accorder des libertés. Tout en sachant qu'il y a des enfants aujourd'hui, dès 10 ans, qui utilisent les réseaux sociaux parce qu'on n'a pas tout le contrôle et que vraiment c'est pas un bon exemple pour ces enfants-là.
1: Alors, est-ce qu'avec vous, Monsieur Balaya Diallo, ça veut dire que désormais nos magistrats se sont donné du fil à retordre?
2: Non, en tout cas, ils ont du travail en plus parce que je crois que les infractions sur les réseaux sociaux ou au moyen de systèmes d'information sont tellement quotidiennes. Ah ben, c'est au quotidien.
1: Surtout pour ceux qui ne vivent pas au pays.
2: Hein?
1: Surtout pour ceux qui ne vivent pas au pays.
2: Oui. Et puis, en fait, moi, mon problème, hein, et ça, je le dis, hein, que ce soit ces gens-là, ceux qui se font appeler blogueurs, ceux qui sont de la société civile, moi, je me dis, c'est-à-dire, il n'y a rien. En fait, je n'accorde pas de crédit à ce qu'ils font. Le combat se fait en Guinée, ils ne l'ont pas fait. Je crois que quand vous partez, il faut savoir raison garder. qu'il faut savoir raison garder. Mais parfois, on entend de ces choses. Moi, je suis très, très choqué. Bon, heureusement que moi, je me connecte pas souvent. Ça, au moins, je préfère plutôt prendre un livre et lire. Mais franchement, pendant que... Regardez aujourd'hui, qui nous donne les informations? Ce n'est plus bourré de soleil, hein? Ce sont des blogueurs tapis quelque part aux États-Unis ou en Europe qui nous disent, d'après les informations que je viens de recevoir, fesses de Conakry, etc. Mais un pays ne fonctionne pas comme ça. Vous comprenez? Donc tout ça, c'est des choses qu'il faut corriger. Et bon, voilà, moi j'applaudis des deux mains. Si aujourd'hui nos magistrats se mettent à la tâche et commencent à appliquer les lois et les infractions.
1: Alors Ibrahim Balaïdjalou, nous allons vous laisser le temps de souffler un peu. On reviendra avec vous avec un autre sujet.
2: Merci, à tout de suite.
1: Et voilà, c'était donc Ibrahim Abalaya Diallo, activiste de la société
0: civile. Non, mais Mamadou Sallou Touré, avant d'aller en pause, moi j'aimerais quand même ajouter une chose. Tout à l'heure, il a abordé un aspect important. Le fait que des gens qui ne soient pas en Guinée se livrent parfois à donner certaines informations, souvent sensibles. Et la plupart du temps, quand vous vérifiez, ce ne sont pas des informations qui sont vraies. Et malheureusement, notre société, et cette société-là même qui valide ce genre de pratique.
1: Oui, qui adhère directement.
0: Alors, justement, parce qu'on aime le sensationnel, on a vu ici, de par le passé, des émissions parfois qui ne ressemblent à rien, qui ont été tellement portées et qui sont toujours dans même le cœur de ces Guinéens-là, même si après ce qui se passe dedans, ça ne ressemble véritablement à rien de journalistique. Mais après, on aime du sensationnel. Et ce qu'il faudra faire, peut-être que la sensibilisation, avant de passer à la condamnation, avant de passer à autre chose, je sais, c'est vrai, on l'a dit, depuis 2016, cette loi, elle existe depuis 10 ans, et véritablement, la plupart des Guinéens ne savent même pas si insulter quelqu'un sur les réseaux sociaux, parce qu'il faut aussi le dire, oui. Il y a des gens qui ne savent pas si insulter quelqu'un sur les réseaux sociaux, au fait, c'est passible de condamnation, c'est une infraction à la loi. Il y a des gens qui ne savent pas si harceler quelqu'un, véritablement, c'est passible au fait de poursuites judiciaires. Il y en a qui l'ignorent complètement. Et le pire, c'est que les victimes elles-mêmes ne savent pas si véritablement quelqu'un s'en prend à elles. Voilà, on ignore aussi nos droits. Alors peut-être qu'il faut penser à une vulgarisation. Il a dit, c'est pas parce que nous disposons de textes de loi, ce n'est pas parce que nous avons un outil. Mais est-ce que nous savons nous servir de cet outil-là? Aujourd'hui, est-ce que les magistrats sont suffisamment outillés pour pouvoir mener au fait
1: riposter,
0: comme on le dit, par rapport à des situations comme ça? Tantôt, je parlais des OPJ. Est-ce qu'ils sont, parce que ce ne sont pas les magistrats qui vont faire certaines choses par rapport aux enquêtes, mais plutôt ce sont les OPJ. Est-ce que ces OPJ aujourd'hui, qu'aujourd'hui, ceux-ci sont véritablement outillés par rapport à tout ça? Ce sont des aspects importants à prendre en compte. Au fait, Mamadou Sallou Touré, il ne suffit pas seulement de vous doter de lois. Il faut aussi vous doter de compétences qu'il faut. Se donner les moyens pour pouvoir arriver à... Au fait, quand vous voulez d'une politique, il faut se donner les moyens de sa politique.
1: Justement.
0: C'est aussi simple que ça. Mais au-delà de cela... C'est qu'au-delà de la sensibilisation qu'on devrait mener, de la vulgarisation également, c'est qu'on devrait faire comprendre aux uns et aux autres, quand vous applaudissez quelqu'un qui vient donner de l'information alors qu'il n'a aucune légitimité de le faire, Mamadou Sallou Touré, moi je donne une information ici à la radio, quelqu'un l'entend, la personne dit, j'ai entendu cette information à la radio. Et la personne en le disant, elle le dit avec confiance. Parce que pourquoi ? J'ai la légitimité de le dire.
1: C'est la source.
0: Je suis journaliste. J'ai la carte professionnelle de presse.
1: C'est le canal.
0: Et mieux, ce que je fais, c'est contrôler. Quelqu'un qui donne des informations, qui se substitue à un journaliste, mais au fait, qui n'a aucune entité, qui n'a personne à qui répondre, qui n'a de compte à rendre à personne. Vous voyez, c'est ça le problème. Peu importe le travail que nous faisons, il faut avoir quelqu'un à qui nous rendons compte. Je suis journaliste radio, j'ai des comptes à rendre à mes auditeurs, en premier. Si tu n'as pas quelqu'un à qui rendre compte, si ce que tu fais, ce n'est pas contrôlé, je sais, ce que je fais ici à la radio, il y a la liberté d'expression, il y a la liberté de la presse.
1: C'est encadré.
0: Mais Mamadou Sallou Touré, c'est encadré, je sais, quand je déborde les limites, je sais que des sanctions peuvent tomber. Oui. Je sais que la haute autorité de la communication, elle est là. Je sais même que j'ai des pères qui vont m'interpeller. Vous savez, parfois, dans les médias, on n'a pas besoin d'aller jusqu'au niveau de la hack. Parfois, il y a de ces choses, ça se règle à la rédaction. Entre confrères même, parfois, d'autres médias peuvent vous appeler. Ah, chère consoeur, vous avez dit ceci, vous avez dit cela à l'antenne. Franchement, c'est ceci, c'est cela. Il y a ce jugement même entre nous, confrères, justement, entre consoeurs. Mais quelqu'un qui se permet de donner l'information, est-ce qu'on connaît au moins... En fait, il faut que la personne sache d'abord c'est quoi véritablement ce que j'ai à main. Une information, elle peut être dangereuse.
1: Quelque part.
0: Elle peut être dangereuse. Une information, elle peut être dangereuse. D'autant voilà, plus quand elle est manipulée et elle est dans la main de quelqu'un.
1: Une réaction.
0: Voilà.
1: Une information a beaucoup toujours une réaction.
0: Donc, il faut faire beaucoup attention. C'est nous, les citoyens, qui validons les choses. Si nous applaudissons les gens qui viennent nous raconter des choses, parce que nous aimons du sensationnel, ces gens vont continuer à le faire. Et tant que ça ne tombe pas sur nous, on va penser que c'est bien. Le jour, ça va se retourner contre nous.
1: Tant que c'est
0: parce
1: sur
0: que,
1: lui, c'est bon.
0: Parce que Mamadou Salé Touré, quand il y a le feu chez ton voisin, tu penses que non, c'est chez lui. Ça ne va jamais venir chez moi.
1: Il faut l'éteindre, parce que tu ne sais pas à quatre.
0: Mais le vent tourne. Et on ne sait pas dans quelle direction.
1: Il va, ouais.
0: Le vent, ça souffle, on ne sait pas dans quelle direction ça peut partir. Donc, il faut faire beaucoup attention. C'est très sensible ce qui est en train de se passer. Il l'a dit tantôt, depuis 2016, cette loi, elle existe. C'est par ça que j'avais commencé cette loi sur la cybersécurité. Et aussi, depuis une décennie, et la plupart des Guinéens ne sont pas au courant. Aujourd'hui, le magistrat, il l'a rappelé, quand on parle d'injures, de diffamation en ligne, il y a une disposition de l'article 29 de la loi 037. Justement, on parle de cette loi-là qui réprime ces comportements-là. Et avant même ça, quand vous prenez le code pénal, ce sont des infractions qui étaient déjà prévues par l'article 363. Au-delà même de ça, les fausses informations, les fausses nouvelles que les gens aujourd'hui se permettent de mettre sur les réseaux sociaux pour avoir des likes, des commentaires, parce qu'aujourd'hui, les réseaux sociaux, c'est devenu... En fait, non. Salut Touré, c'est du business. Quand les gens viennent sur les réseaux sociaux, c'est pour avoir à manger.
1: Et business.
0: Voilà. Donc, quand on vient, on essaie de tout mettre, tout ce qui peut attirer l'attention, tout ce qui peut susciter des likes, tout ce qui peut susciter des commentaires, des partages. Donc, souvent, on sait également quelle information toucher. On connaît un peu l'attente des gens. Donc, on sait quelle information utiliser. Attention, également, on dit que là aussi, c'est répréhensible par la loi 037 et par le code pénal guinéen incitant à la révolte ou au trouble à l'ordre public. Donc ça, ce ne sont que des exemples. Ce ne sont que des exemples parmi tant d'autres. Parce qu'aujourd'hui, que ce soit dans le groupe WhatsApp, que ce soit sur TikTok, que ce soit sur Facebook, en fait, tous les réseaux sociaux partout, vous partez, vous trouvez ces fausses informations qui circulent et parfois vous avez l'impression même que c'est normal. Mais cela ne voudrait pas dire aussi qu'il faut quand même imposer des restrictions. C'est un droit.
1: C'est aller dans ce pays. C'est espérons que.
0: Le mieux à faire, c'est réprimer, mais de nous laisser au moins accéder aux réseaux sociaux tranquillement. D'accéder à Internet parce que c'est un droit. Nous ne sommes pas responsables en fait de ce que les autres font.
1: C'est un autre pan. Peut-être qu'on se crée les moyens de pouvoir faire le discernement, de pouvoir en tout cas poursuivre ou sanctionner ceux qui se prêtent à ces genres d'actions, ne pas enfreindre aussi à la liberté des autres. Hein. Alors nous allons faire un petit tour à la technique, on se retrouve pour parler de notre sujet relatif surtout à un conflit domanial qui a fait un mort du côté de Kankan, plusieurs blessés, un conflit vieux de 9 ans.
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1: Et voilà, vous êtes à l'écoute de votre émission On en parle à Soleil sur Soleil FM 93.5 et le www.soleilfmguinée.net. Avec moi, Fatoumata Keita. Oui, nous allons aborder cet autre sujet. Non des moindres, il s'agit d'un conflit domanial. On sait que c'est récurrent en République de Guinée. Cette fois, c'est du côté de Kankan. Pas plus qu'hier, dimanche, un conflit, des affrontements ont éclaté entre les habitants de Fodekaria et de Kagan. C'est dans la préfecture de Balimana. Sous-préfecture de Balandougou, préfecture de Kankan, oui, ces affrontements ont fait d'abord un mort et plusieurs blessés. Ça porte sur un domaine, dont se disputent ces deux villages. un mort suite à ces affrontements à Fatoumata Keita. On parle d'un problème vieux de 9 ans. Depuis 9 ans, ils se tiraillent, ces habitants se tiraillent une portion de terre, un domaine agricole, sans que rien ne soit fait. Aujourd'hui, on parle d'un cas de mort et des blessés.
0: Alors, c'est souvent des pratiques qui sont récurrentes ou des situations récurrentes à l'intérieur du pays où vous voyez carrément deux villages s'affronter. Ce n'est pas la première fois, Mamadou Saliou Touré.
1: C'est la vieillesse de ces propos de 10 ans, 15 ans, plus. Oui.
0: Alors, justement, vous l'avez dit, un mort et plusieurs blessés dans un conflit domanial entre Forécaria et Kagan. Et selon nos informations, les affrontements ont éclaté, c'était hier dimanche, entre donc les habitants de ces deux localités, Forécaria, qui est dans la sous-préfecture de Balimana, et de Kagan dans la sous-préfecture de Balandougou, c'est à Kankan. Alors, ces violences liées à un conflit domanial ont causé un mort et plusieurs blessés, selon nos informations. Mamadou Saliou Touré, il s'agit d'un conflit vieux de près d'une décennie, alors qui refait surface également. Et Mamadou Saliou Touré, ces deux villages se disputent un domaine agricole situé non loin d'une rivière qui les sépare, et les deux camps se rejettent la responsabilité de ces affrontements meurtriers. C'est compliqué parce que quand le premier camp vous dit que c'est tel qui... c'est tel village qui est venu attaquer, l'autre village également vous dira, ou en tout cas vous sortira le même discours.
1: Chacun
0: pour dire
1: que veut tirer le drap de son côté.
0: Tire le drap de son côté. Maintenant, les conséquences, c'est qu'il y a eu mort d'homme. Les morts sont morts. Et malheureusement, ce sont des situations qui arrivent. Comme je l'ai dit tantôt, Mamadou Saliou Touré, ce n'est pas nouveau. Qu'on fasse, la dernière fois on a vu à Siguirin, c'était l'année dernière, où il y a eu conflit entre deux villages, et finalement l'autre village est venu incendier les cas.

0: d'un village. Au fait, vous rentrez.
1: Et ça s'appelle de vengeance en vengeance.
0: Et vous imaginez, bah, justement, c'est ça le problème. C'est ça le problème, parce que quand un premier village vient attaquer le. Au fait, souvent même, ça commence entre deux enfants qui se disputent.
1: Ça part de nulle part.
0: Maintenant, après, ce sont les anciens démons qui se réveillent. Et c'est quand même, au fait, c'est toujours comme ça. Alors, selon nos informations, les informations surtout relayées par nos confrères du site Média Guinée, c'est que Moussa Doumbouya, qui est habitant de Kagan, accuse leur adversaire d'avoir provoqué ces violences. Qu'est-ce qu'il dit? Je cite, « Nos jeunes étaient dans le champ d'Anacard lorsqu'ils ont vu qu'ils avaient été encerclés par des gens de Fodekaria. » Après avoir, oui, Fodekaria, j'ai dit Mamadou, j'ai pas dit Fodekaria. Okay. Fodekaria. Après avoir constaté cela, l'un d'eux a alerté les autres en disant qu'ils sont encerclés par des individus armés. Dès qu'il a dit ça, quelqu'un s'est jeté sur lui en lui tirant dessus. Pour l'instant, il n'est pas mort, mais un autre est décédé. Lui aussi, on a tiré à bout portant sur lui. Nous avons transporté son corps avec les blessés à l'hôpital. C'est la version de cet habitant de Kagan.
1: De Kagan, oui.
0: Voilà. Mais sauf que cette version-là, elle est rejetée par l'autre camp.
1: C'est toujours comme ça.
0: Elle est rejetée par l'autre camp qui soutient plutôt que ça s'est passé dans une mine d'or, pas dans un champ d'Anacard, que les enquêteurs peuvent aller vérifier. Les vérités, c'est parce que la vérité pour lui, c'est la vérité. Le mensonge reste le mensonge. Et c'est tout ce qu'il dit, en effet. Et que de par le passé, ils ont tué deux des nôtres. C'est tout, en fait, c'est tout de suite, c'est ce que vous avez dit là.
1: Ça va de vengeance,
0: au fait,
1: en vengeance, ouais.
0: Ça commence dans un, au fait, ça commence à un moment donné. Et finalement, vous n'avez plus de maîtrise sur la situation. Alors, le monsieur est continué pour dire que les autorités sont au courant de ça. Aujourd'hui encore, on s'est battu. Ils ont tué un des nôtres et blessé plusieurs autres. Moi-même, j'ai un enfant qui est blessé. Celui qui est décédé est de Fodekaria. Il s'appelle Yacouba Doumbouya. Donc, ouais. Vous voyez, Mamadou Salihou Touré, ce dernier qui dit ça, contestant la délimitation du territoire avancé par la partie adverse, ils étaient à Fodekaria avant d'aller à Kagan. Mais ils disent, s'ils disent aujourd'hui que c'est la rivière qui sépare nos deux villages, cela nous préoccupe, mais on s'en remet à Dieu et au gouvernement pour juger. Donc, ce sont également des choses peut-être que les juges, les magistrats, ou en
1: ou
0: tout cas,
1: les autorités,
0: le parquet tout simplement devrait s'en occuper de ce côté-là, parce que quand c'est une situation comme ça, c'est souvent quelque chose dont, comme ils l'ont dit d'ailleurs, les autorités sont au courant, mais souvent, on essaye de gérer les choses d'une certaine manière, sauf que la plupart du temps, la méthode que l'on utilise, ça ne marche pas.
1: Ça ne marche pas.
0: Et ces anciennes querelles restent. Parfois, il suffit d'une petite chose d'une petite étincelle pour que le feu reprenne également, les flammes encore reprennent et que. Et qu'il y ait mort d'homme. C'est ce qui est surtout regrettable. Qu'il y ait des blessés comme ça. Vous imaginez?
1: Il faut regretter.
0: Et après, vous êtes des voisins. Un jour. Peut-être qu'une fille de Fodekaria, un garçon de Fodekaria voudra marier une fille de Kagan et vice-versa. Mais après, à cause de ces querelles-là, vous imaginez ce que ça peut avoir comme implication, Mamadou Salihou Touré?
1: Moi, ce qui m'intrigue un peu, Fatoumata Keita, c'est le fait que des conflits de manuels, il n'y a pas seulement que le cas de Kankan, mais comme c'est ce qui est récent, c'est un peu partout presque en Guinée, que ces conflits prennent du temps, que ça couvre durant des années.
0: Oui, mais Mamadou Salihou Touré, c'est pas que souvent l'appareil judiciaire ne fait rien, mais Mamadou Salihou Touré, il faut avouer que c'est des situations très compliquées. Parfois, même après une décision de justice, quand il y a un camp qui se sent lésé, donc le même camp, à un moment donné, en fait, il dit rien, mais il reste sur sa position pour dire que non, c'était la terre de mes ancêtres, je ne vais pas me laisser faire. Donc, à un moment donné, ça peut passer, une année peut se passer, deux ans, après, quelqu'un de ce même village veut revenir, voilà, avec quelque chose, avec une idée ou quelque chose comme ça, finalement, paf, Mamadou Salihou Touré, les choses reprennent encore. Et c'est souvent comme ça, c'est compliqué de gérer les situations comme
1: ça. Il faut parvenir à gérer, parce que vous avez vu, ça cause des morts d'hommes. Et les habitants, qui sait quel est le sentiment qui anime l'autre camp qui a enregistré le cas de mort?
0: Oui.
1: le conflit risque de se déplacer et on ne le souhaite pas. Ce sont des situations quand même qui viennent dans la cohabitation. Et à un moment donné, on se demande pourquoi des gens qui vivent ensemble durant des siècles, durant en tout cas des années, ne parviennent pas à s'entendre, ne parviennent pas à souffler dans la même
0: trompette. Et parfois même quand vous creusez, vous vous rendez compte que c'est des gens qui, à un moment donné, étaient une même famille, qui partageaient tout ensemble, mais à cause d'une histoire ou d'une autre, qui ont fini par prendre de la distance les uns des autres et qui finalement même commencent à alimenter une certaine haine les uns envers les autres. Parce que si vous venez à tirer sur quelqu'un à bout portant, ça veut dire que vous alimentez véritablement une haine. Et
1: surtout séparé par une rivière, ça veut dire qu'il y a beaucoup de choses que vous partagez.
0: Oui, mais vous savez, ça c'est une pratique chez nous souvent. On dit la délimitation entre les deux villages ou les deux quartiers, c'est la route. Parfois on vous dit c'est la rivière, c'est le marigot. Souvent ce sont des choses que l'on dit. Mais parfois, Mamadou Salé Outouré, si par exemple, ce qui est de l'autre côté de la rive, si ça intéresse les autres, c'est ça le problème. Parce que ceux qui sont là, par exemple, ceux qui sont du côté peut-être de cette richesse-là, parce que pendant que les gens parlent de champ d'anacardier, d'autres nous parlent de mine d'or. Et Dieu seul sait comment l'or peut en tout cas attirer les convoitises.
1: Surtout la savane guinéenne.
0: Voilà, donc ce sont des choses également à ne pas prendre à la légère.
1: S'il y a quelque chose de ton côté dont j'ai besoin, Fatouma Teketa, il y a la façon de le demander. Parce que déjà, nous sommes munis par l'histoire et la géographie. Ce sont des mêmes villages. Et donc, il va falloir vraiment qu'il y ait des approches. Oui, participative. Et donc, nous sommes rattrapés par l'heure, Fatoumata Keita. Merci à vous, en tout cas, de m'avoir tenu compagnie dans cette émission. Madame, monsieur, c'est tout pour On en parle à Soleil de ce lundi 10 août 2026 sur Soleil FM 93.5 le 3W sur soleilfmguinée.net. Merci à tous d'avoir été de notre merci à Ibrahima Balea Diallo pour son intervention dans cette émission. Merci à Balamoussa Koulibaly qui a assuré la mise en onde. On se retrouve mercredi, Inch'Allah, d'ici là. On vous souhaite tout le plaisir de la vie en notre compagnie.

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0: 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Il est 12h.
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2: Bonjour, merci de nous préférer pour vous informer les titres du journal. À l'abbé, un accident de la circulation a fait 2 morts et plusieurs blessés. Le drame s'est produit hier dimanche aux environs de 14h selon nos informations. Paralysie dans le secteur bancaire. Le syndicat des travailleurs de la Banque centrale de la République de Guinée projette une grève. Le préavis entre en vigueur à partir de ce 10 août. Gestion des déchets alors que certains peuvent être recyclés. Le pays reste envahi par des ordures de toute nature. Le regard d'un spécialiste, c'est dans ce journal. C'est tout pour les titres. Dans un instant, le développement.
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2: Une fois encore, bonjour. En plus bref, dans ce journal, à Gbèsè à Condé-Bougni, un adolescent a été emporté par les eaux de pluie ce lundi, nous apprend nos confrères de Guinée Matin. Abdoulaye Camara, la victime, âgée de 12 ans, était élève en passage pour la 4e année. Il était à Conakry pour passer ses vacances auprès de sa maman. Le jeune a été traîné par la force du courant juste vers les pirogues de Gbèsè à Port-en, secteur 3. Son corps sans vie a été retrouvé par les secours, plongeant les riverains dans la consternation. Toujours bref, dans ce journal, à l'abbé, un accident de la circulation a fait 2 morts et plusieurs blessés. Le drame s'est produit ce dimanche aux environs de 14h, selon une source syndicale. Une défaillance technique serait à l'origine de cet accident. C'est un véhicule de transport en commun de marque Renault en provenance de l'abbé et à destination de la Gambie s'est renversé ce dimanche 9 août 2026 à Tchangelbori, une commune rurale relevant de la préfecture de l'Elouma. Des affrontements ont éclaté ce dimanche 9 août 2026 entre 2 habitants de Fodekaria dans la sous-préfecture de Balimana et de Kanga dans la sous-préfecture de Balandougou, préfecture de Kankan. Ces violences liées à un conflit domanial ont causé une mort et plusieurs blessés selon nos confrères de Guinée Matin. C'est un vieux conflit domanial qui a refait surface ce dimanche. Depuis 9 ans, les villages Fodekaria et de Kangan se disputent un domaine agricole situé non loin d'une rivière qui les sépare. Et les deux camps se rejettent la responsabilité de ces affrontements meurtriers. Moussa Doumbouya, habitant de Kangan, accuse leur adversaire d'avoir provoqué ces violences. Le syndicat des travailleurs de la Banque centrale, je vous le disais dans les titres, de la Banque centrale de Guinée projette une grève. Ils ont déposé un préavis de 10 jours à compter de ce lundi 10 août 2026. Ces travailleurs dénoncent le refus des responsables de la banque d'appliquer le protocole d'accord signé l'année dernière. Samuel Demba Thielamo.
3: Dans ce préavis de grève déposé par les travailleurs de la Banque centrale, figurent 9 points de revendication. Parmi eux, la prise en charge sanitaire. Aboubacar Sidiki Camara est le secrétaire général adjoint du bureau syndical.
4: Dans les années 2024 jusqu'en 2025, les autorités de la Banque centrale avaient catégoriquement refusé d'évacuer nos malades. Certains sont décédés. Certains qui sont là aujourd'hui paralysés, ils ont demandé volontairement de les mettre à la retraite anticipée. Monsieur le gouverneur fait un refus catégorique à leur demande. Il est en train de trouver des astuces au lieu de les mettre à la retraite anticipée, de les licencier.
3: Le nom de la présidence de la République est souvent utilisé comme argument selon le syndicaliste pour les narguer.
4: Il a instruit à certains individus de la Banque centrale à recenser de façon mensongère les revenus des travailleurs de la Banque centrale. Pour le départ, il disait que le document était destiné pour la présidence de la République.
3: Le protocole d'accord qui fait objet de revendications est signé en 2025. Le syndicat accuse le gouverneur de l'institution bancaire de passer par des manœuvres pour ignorer leurs revendications.
4: La Banque centrale est en danger. C'est l'autorité elle-même qui prend des documents et communique à des individus. Nous avons trouvé sur les réseaux sociaux un certain nommé Billy Keta. Il est dit que la rémunération minimale à la BCRG dépasse les 250 millions par an. Il met entre parenthèses plus de 20 millions 800 par mois.
3: Communiquer des chiffres à des individus qui ne sont pas de la presse met en danger la sécurité physique des travailleurs, s'inquiète le syndicat. Les travailleurs se disent catégoriques sur les points inscrits dans leur plateforme de revendication, mais restent ouverts à tout échange avec l'autorité bancaire.
2: La section syndicale de l'Université Générale Lansana Conté de Sonfonia suspend toutes ses activités au sein de l'institution. Ses membres dénoncent des conditions de travail jugées difficiles et un manque de dialogue avec le recteur. Le syndicaliste donne jusqu'au 12 août au premier responsable de l'institution pour entamer des pourparlers afin de sortir de cette crise. Alassane Condé.
5: Deux mois environ après la fermeture des classes dans les institutions d'enseignement supérieur du pays, la section syndicale de l'Université Générale Lansana Conté de Sonfonia monte au créneau pour alerter sur le manque de dialogue au sein de la dite institution. Mamadou Adamasso en est le secrétaire général.
6: On a fait une petite alerte, c'est suspension de toutes les activités jusqu'à ce qu'on trouve un cadre de dialogue sincère, franc et honnête avec l'autorité. Depuis la nomination de M. le recteur le 18 octobre 2023 jusqu'au aujourd'hui, et le 8 août, il nous a rencontrés qu'une seule fois. Et nous n'apprécions pas cela, il n'aime pas le dialogue, c'est ça la vérité. Si nous sommes là, c'est parce que ça ne va pas. Nous sommes assis sur une poudrière au moment où je vous parle.
5: Ce syndicaliste s'insurge contre les conditions dans lesquelles évolue le corps ancien de l'UGLC de Sonfonia, malgré les réformes engagées par la présidence de la République.
6: Lorsque le président de la République donne des instructions fermes, vous refusez d'appliquer, qu'est-ce que vous voulez? Et aujourd'hui, on peut reprocher tout au président de la République, sauf que l'enseignement supérieur est son bébé gâté. C'est ça la vérité. Nous sommes les plus aisés. Mais quand ça ne va pas à l'interne, ça ne va pas. Et toutes les institutions, c'est ça. Si ici, mercredi, il n'y a pas d'entente, ça serait national.
5: Le secrétaire général de la section syndicale de l'UGLC se dit minimisé par le recteur. Mamadou Adamasso annonce une solidarité des travailleurs.
6: C'est malgré nous, c'est l'autorité qui nous a poussé à faire sortir ce papier. Ils ne veulent pas dialoguer, ils ne veulent pas parler avec nous. Ils n'écoutent aucun travailleur, c'est ça la vérité. La scolarité est fermée, c'est le poumon de l'institution. Regardez, tout est fermé. Tous ceux que vous voyez là, c'est les ouvriers des chantiers que vous voyez comme ça. Vous pouvez sillonner, hein. Y a personne. Tout le monde est à la maison. Nous ici, c'est l'union sacrée. Lorsqu'on déclenche, tout le monde est unanime.
5: Ce responsable syndical demande l'ouverture d'un dialogue et l'implication des autorités compétentes afin de trouver une solution à cette crise.
2: Merci à toi, Alassane Condé. Les membres du nouveau bureau exécutif du syndicat des professionnels de la presse de Guinée sont officiellement installés dans les fonctions respectives. Placée sous la présidence du ministère de la Communication, la cérémonie a réuni ce samedi à Kamayenne, dans la commune de Dixine, journalistes, des leaders syndicaux et des partenaires du SPPG. Le secrétaire général Seko Jamal Pendessa a décliné quelques axes prioritaires pour les 5 années prochaines.
7: C'est un mandat placé sous le slogan « Renforcer l'élan collectif pour le renouveau de la presse guinéenne ». C'est une vision, c'est un appel, c'est une responsabilité partagée. Car le renouveau de la presse guinéenne ne dépend pas uniquement du syndicat. Il interpelle les autorités publiques, les employeurs des médias, les journalistes, les partenaires techniques et financiers, les organisations professionnelles ainsi que l'ensemble des citoyens. C'est pourquoi le nouveau bureau national fera de la l'adoption de la convention collective, une de ses priorités majeures. Aux employeurs qui nourrissent encore des inquiétudes, je voudrais dire, le SPPG ne mène aucune croisade contre les entreprises de presse. La question de la couverture sanitaire des professionnels des médias demeure également une urgence. Je voudrais lancer un appel respectueux aux autorités de notre pays. Le SPPJ restera un partenaire républicain, responsable et constructif.
2: Un message salué par les associations professionnelles de la corporation au nom des patrons de presse, Talibé Barry a pris la parole. Ses propos sont recueillis par Mamadou Ba.
8: Nous partageons les préoccupations exprimées ici par le secrétaire général du syndicat, qu'il s'agisse de l'impérieuse nécessité d'aller enfin et définitivement à la réouverture des médias fermés, qu'il s'agisse de l'appel adressé à nos autorités afin que les efforts visant à aider à recouvrer la liberté de nos confrères dont on n'a pas de nouvelles, qu'il s'agisse de la nécessité de faire la promotion de la couverture sanitaire en faveur des journalistes, qu'il s'agisse de l'impérieuse nécessité de renforcer la protection des journalistes sans lesquels on ne saurait parler de démocratie et d'état de droit, qu'il s'agisse également de la question essentielle de l'avènement enfin d'une convention collective.
2: Je vous l'annonçais également dans les titres, malgré l'existence des industries de valorisation des déchets, la Guinée fait toujours face à l'insalubrité. Le président de la Coordination nationale des acteurs de l'assainissement s'est interrogé sur la gestion de ces ordures dans les communes. On va écouter Sekou Keta.
9: En ce qui concerne la sensibilisation, nous avons un pas sur eux. Et quand vous prenez aussi la transformation, dans ce sens-là aussi, nous dépassons ces pays-là. Nous avons plus d'entreprises de transformation des déchets valorisables en Guinée qu'à Cotonou ou qu'en Kigali. Ça, c'est une réalité aussi. Mais malheureusement, nous sommes encore dans la saleté. La capitale, le pays n'est pas propre parce qu'il n'y a pas de moyens de contrôle. Les subventions qui viennent dans les communes, si ça chante aux autorités communales, ils viennent, ils travaillent, s'ils ne sont pas d'humeur, ils font n'importe quoi. Et personne ne leur demande de compte. Il faut voir les PDS sortants, leur gestion, ou les secrétaires généraux, leur gestion. On leur a demandé aucun compte et pourtant, ils ne faisaient pas le travail.
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2: Au cœur de l'actualité sur le continent, le prix de gasoil est réajusté à partir de ce lundi 10 août au Burkina Faso. Le litre passe de 675

0: mesure de confiance dans le processus de Doha. Mais derrière cette opération réussie sur le plan logistique, les divergences restent nombreuses. La FC Bar M3 conteste la composition du groupe qui lui a été remis et affirme que la procédure prévue n'a pas été entièrement respectée. Surtout, les différentes listes établies au fil des négociations ne correspondent plus entre elles et les deux camps continuent de se renvoyer la responsabilité sur la réciprocité des libérations. Dans le monde, une attaque de drones ukrainienne a fait au moins 13 morts et une quarantaine de blessés au Tatarstan en Russie lundi 10 août 2026. Selon les autorités, l'attaque a visé des sites industriels comme civils. Dans la nuit de dimanche à lundi, la Russie a annoncé avoir abattu 456 drones ukrainiens. Après cinq mois de guerre en Iran, les stocks américains de munitions et notamment de certains missiles sont au plus bas. Si Donald Trump dément fermement ces informations, certains membres du département de la défense, eux, s'en inquiètent. Une note a d'ailleurs été adressée aux entreprises du secteur de l'armement pour les encourager à accélérer leur production, a relevé le quotidien Washington Post ce dimanche 9 août 2026. Et voilà, c'est la fin de cette édition d'information mise en onde par Balamoussa Koulibaly. Merci à tous de l'avoir suivi et l'info continue sur le www.solefmguinée.net. Dans un instant, la fléchette avec Fatoumata Haruna Keita.
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2: Nous sommes en période de vacances. En partout ailleurs, c'est tout un mélange en ce moment. Vacances scolaires, judiciaires, parlementaires, chacun semble avoir son calendrier, son rythme et surtout, sa manière de prendre congé. Pour les parlementaires, les tiroirs ont été vidés et les pouvoirs délégués par ordonnance au président de la République le temps de la prochaine rentrée. Il faudra tout de même prendre en compte les desiderata et du député de Mandiana. Les prochaines vacances doivent se passer au bercail. Ce n'était en effet qu'une parenthèse. Cette année, les vacances semblent d'ailleurs plus intéressantes que jamais. Même l'intelligence artificielle s'y est invitée. Mais encore, faut-il mériter ces vacances? Car il y en a qui s'accordent des congés alors qu'ils n'ont presque rien fait de l'année, pendant que d'autres, eux, ne pensent jamais à lever le pied. Les vacances, ça ralentit les activités, mais elles peuvent aussi être ce moment précieux où l'on prend du recul, où l'on réfléchit à de nouveaux projets, où l'on se réorganise, ou simplement où l'on reprend son souffle avant de mieux rebondir. Alors, et vous? Si vous pouviez partir en vacances aujourd'hui, où iriez-vous?
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Il est 13h. 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

0: 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Il est 15h.
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0: 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Il est 18h.
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1: Madame, messieurs, vous faites bien de vous connecter sur la 93.5, le www.soleilfmguinée pour vous informer. Bonsoir et bienvenue les titres du journal. La pluie continue de faire des victimes à Conakry. Ce lundi, c'est un adolescent de 12 ans qui a été emporté par les courants d'Ouagbessia. La victime vendait des imperméables et son corps a été repêché à Ouagbessia pour un. La saison des pluies n'est pas galante avec les conducteurs de mototaxis de Lambani. Ils vivent beaucoup de difficultés en cette période marquée par un manque de clients et la baisse de leurs recettes. Vous les entendrez dans ce journal. La campagne de reboisement 2026 a été lancée hier dimanche à Daboula sur initiative du bureau préfecteur de la filière bois. Quelques 6000 plants ont été mis en terre sur une surface de 6 hectares. Correspondance à suivre dans ce journal. Voilà pour les titres. Je vous retrouve dans un très court instant pour le détail. Et c'est Aboubacar Youla qui assure la mise en onde. Excellente écoute à tous.
0: 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Mamadou Saliou Touré.
1: Une fois de plus, bonsoir. Un adolescent a été emporté ce lundi par les eaux de pluie à Ouagbessia. Abdoulaye Camara, c'est son nom. La victime revendait des imperméables à Kassia Bougni dans la commune de Ouagbessia. Les autorités communales demandent aux parents de garder leurs enfants à la maison en cette période de grande pluie. Samuel Dembodulamo.
2: Le drame s'est produit dans la matinée de ce 10 août à Kassia Bougni dans la commune de Ouagbessia. Âgé de 12 ans, l'adolescent est venu de Forêt-Caria pour les vacances à Conakry. Fort malheureusement, Abdoulaye Camara a été emporté par les eaux de ruissellement alors qu'il revendait des imperméables sous la pluie. Le directeur général de la police technique et scientifique s'est rendu sur les lieux, colonel Mohamed Ndiaye.
3: Ce drame, aujourd'hui, on nous informe qu'il était au bord de l'autoroute en train de vendre des mantons avec une fille, une camarade qui a perdu son manteau dans l'eau. Il a essayé de récupérer. Malheureusement pour lui, l'eau de ruissellement l'a drainé dans le fossé. On l'a retrouvé au bord de la mer. Le jeune Abdoulaye, il vient de Forêt-Caria. Il ne connaît pas la zone, surtout la zone-là. Il y a trois grands fossés.
2: La semaine dernière, un militaire venu de Dingré pour des soins a aussi été emporté par les eaux de pluie avant d'être retrouvé mort à Ouagbessia Port 1 dans cette même commune. Le premier vice-maire de Ouagbessia demande aux parents de prendre leurs responsabilités. Djibril Firawa Touré.
4: Les enfants ne sont pas des vendeurs. Si vous laissez un petit garçon comme ça sortir sous la pluie pour vendre des manteaux qui ne coûtent que 2 000, 5 000, et même pas la mort, il y a la maladie. Et aujourd'hui, voici ce qui se passe. Je pense que c'est triste. Au niveau de la commune, nous allons continuer à sensibiliser, à renforcer les comités de veille. Mais après, au même moment, il faut que les parents aussi veillent sur la sécurité des enfants. Quand il y a la pluie, et même pas la pluie, les bordures de route ne sont vraiment pas des endroits propices pour les enfants. Un enfant, pendant ces moments de vacances, c'est des moments où l'enfant doit aller apprendre ou bien il se repose, mais c'est pas pour aller vendre.
2: Le corps d'Abdoulaye Camara a finalement été repêché à Ouagbessia Port 1 et remis à sa famille pour inhumation.
1: Un drame familial a plongé le quartier de Mindia dans la commune urbaine de Télémélé dans les mois. Dans la nuit du dimanche 9 août 2026, un bébé de 4 mois a trouvé la mort dans des circonstances encore non élucidées. Sa mère, Kadiatou Diallo, présentée comme étant en détresse, a été interpellée par les services de police. Elle est soupçonnée d'avoir battu à mort le nourrisson. Les faits se sont produits dans le secteur Mindia 2, plus précisément dans la cité Bambaya. Selon les premières informations recueillies, les autorités du quartier ont été alertées aux environs de 22 heures après avoir été informées qu'une femme battait ses enfants. La journée africaine de l'enregistrement des faits d'état civil et des statistiques de l'état civil a été célébrée ce lundi 10 août dans la commune de Ratoma. L'événement est co-organisé par les municipalités de Ratoma, Lambani et Sonfonia. Consolider les acquis de l'APAI-CRVS et garantir l'avenir de l'état civil et des statistiques de l'état civil en Afrique grâce à l'intégration, la décentralisation et la digitalisation. C'est le thème retenu pour cette journée. Au cours de l'année 2026, près de 4500 naissances ont été enregistrées dans cette commune. Alassane Condé.
2: Le drame s'est produit dans la matinée de ce 10 août à Kassia Bougni dans la commune de Ouagbessia. Âgé de 12 ans, l'adolescent est venu de Forêt-Caria pour les vacances à Conakry. Fort malheureusement, Abdoulaye Camara a été emporté par les eaux de ruissellement alors qu'il revendait des imperméables sous la pluie. Le directeur général de la police technique et scientifique s'est rendu sur les lieux. colonel Mohamed Ndiaye.
3: Ce drame, aujourd'hui, on nous informe qu'il était au bord de l'autoroute en train de vendre des manteaux avec une fille, une camarade qui a perdu son manteau dans l'eau. Il a essayé de récupérer. Malheureusement pour lui, l'eau de ruissellement l'a drainé dans le fossé. On l'a retrouvé au bord de la mer. Le jeune Abdoulaye, il vient de Fokaria. Il ne connaît pas la zone, surtout la zone-là. Il y a trois grands fossés.
2: La semaine dernière, un militaire venu de Dingré pour des soins a aussi été emporté par les eaux de pluie avant d'être retrouvé mort à Gbessia Port 1 dans cette même commune. Le premier vice-maire de Gbessia demande aux parents de prendre leurs responsabilités. Djibril Firawa Touré.
4: Les enfants ne sont pas des vendeurs. Si vous laissez un petit garçon comme ça sortir sous la pluie pour vendre des manteaux qui ne coûtent que 2 000, 5 000, et même pas la mort, il y a la maladie. Et aujourd'hui, voici ce qui se passe. Je pense que c'est triste. Au niveau de la commune, nous allons continuer à sensibiliser, à renforcer les comités de veille. Mais après, au même moment, il faut que les parents aussi veillent sur la sécurité des enfants. Quand il y a la pluie, et même pas la pluie, les bordures de route ne sont vraiment pas des endroits propices pour les enfants. Un enfant, pendant ces moments de vacances, c'est des moments où l'enfant doit aller apprendre ou bien il se repose, mais c'est pas pour aller vendre.
2: Le corps d'Abdoulaye Camara a finalement été repêché à Gbessia Port 1 et remis à sa famille pour inhumation.
1: Madame, messieurs, toutes nos excuses. Il s'agit plutôt d'un reportage signé Samuel Dimbadiolamo sur la mort d'un adolescent de 12 ans. Ce lundi, emporté par les eaux de ruissellement à Gbessia, son corps a été retrouvé et remis à sa famille. Je vous le disais tantôt, la journée africaine de l'enregistrement des faits d'état civil et des statistiques de l'état civil a été célébrée ce lundi 10 août dans la commune de Ratouma. L'événement est co-organisé par les municipalités de Lampagny, Somfonia et Ratouma. Consolider les acquis de la PCRVS et garantir l'avenir de l'état civil et des statistiques de l'état civil en Afrique grâce à l'intégration, la décentralisation et la digitalisation, c'est le thème retenu pour cette journée au cours de l'année 2026. Près de 4 500 naissances ont été enregistrées dans cette commune. Nous y reviendrons dans nos prochaines éditions d'information. La saison des pluies ralentit non seulement la circulation, mais affecte également les activités des conducteurs de mototaxis, surtout à Lambagny. À cause des précipitations, il y a une forte baisse de la clientèle, ce qui a une incidence sur leurs revenus. C'est cette réalité que nous fait ressortir Djaka Traoré dans ce reportage rendu en studio par Bernadette Condé.
5: C'est la période des grandes pluies et les conducteurs de mototaxis de Lambagny voient leur chiffre d'affaires chuter à cause du manque de clients. Cette situation saisonnière rythme leur quotidien et ne leur laisse point le choix, comme nous le compte Bienvenue Lama.
6: Actuellement, c'est vraiment difficile parce que la saison, c'est ce qu'on gagne, c'est pas la même somme qu'on gagne pendant la saison prévue. Actuellement, avec des inondations et puis les gens préfèrent, avec la pluie, les gens préfèrent prendre Bomona ou bien les taxis voitures. C'est quelque les gens qui prennent taxi moto. Donc actuellement là, c'est très difficile.
5: Les Bombona semblent voler la vedette au mototaxi en cas de pluie. Peu importe la baisse de la clientèle, les propriétaires des engins à deux roues exigent la recette, ce qui est un casse-tête selon notre interlocuteur.
6: Et c'est très difficile pour les gens aussi qui travaillent pour les gens et qui donnent des recettes. Parce que par exemple, quand tu travailles pour quelqu'un, et chaque fin de semaine, tu dois donner 250 000 à la personne. Imagine si tu ne gagnes pas, même par jour, tu n'arrives pas à gagner 30 000 ou 50 000, ça sera très difficile pour toi.
5: Une situation que déplore Mohamed Baga, qui a eu toutes les difficultés à s'en tirer avec un de ses employeurs.
7: Il est repatrié, moto Zarena, chauffeur, à la recette ça. Et à mon calcul,
8: les patrons de nos jours, quand ils te confient une moto, ils ne se soucient plus de savoir s'il a plu ou non. Ils n'attendent que leur recette. Si tu fais des jours cela, ils peuvent mal réagir en te faisant comprendre qu'ils n'ont besoin que de leur recette. Ces patrons, ils ne sont intéressés que par leur argent.
5: Entre baisse de la clientèle, forte pluie et exigence des propriétaires de motos, les conducteurs de mototaxis de ce quartier traversent une période particulièrement difficile. Ils souhaitent davantage que leurs employeurs comprennent et prennent en compte des calvaires qu'ils vivent en cette saison.
1: Le niveau d'échelle de recherche géologique de la Guinée est petit selon Abdoulaye Souma, géologue. D'après lui, la Guinée peut aller au-delà de son niveau actuel. Ce spécialiste demande à l'État d'outiller la Direction nationale de la géologie afin de découvrir d'autres minerais stratégiques. On l'écoute.
9: Nous ne pouvons parler de l'administration et de performance de l'État civil sans parler de ceux qui, chaque jour, sont chargés de faire fonctionner ce système. Les agents de l'État civil civil sont au service des populations, souvent dans des conditions difficiles. Ils accueillent les citoyens, enregistrent les déclarations, établissent les actes, vérifient, assurent les conservations des documents et répondent quotidiennement aux nombreuses sollicitations des usagers. Ils accomplissent cette mission avec professionnalisme, disponibilité et sens du service public. C'est pourquoi nous lançons donc

0: Abdoulaye Souma donne des détails sur les étapes à franchir dans la recherche géologique. Il a été interrogé ce lundi par Amara Simbasila.
1: Il y a ce qu'on appelle les guides géologiques, il y a les indices, il y a les différents indices, il y a des anomalies. Ça, c'est à partir de la géophysique. Donc, un géologue expérimenté, de par son expérience, peut, à partir des plantes, il y a certaines espèces de plantes qui prouvent qu'il y a de l'or à cet endroit, n'est-ce pas? Lorsque l'on forme les géologues, déjà, on sait où on peut trouver tel ou tel minéral. Quelles sont les provinces géologiques, le Cambrien, le Protérizoïque, le Bilimien, le Mésozoïque, quelles sont les zones potentielles qui peuvent receler tel ou tel minéral. Là, on sait cela. Pour avoir une idée de la zone où on est en train de faire la prospection, on peut faire des lignes, des profils de 200 mètres, et sur chaque profil, faire, par exemple, à chaque 200 ou 400 mètres, des forages. Donc, on peut avoir une idée pour que l'on puisse circonscrire la zone qui est la zone anomale où on peut trouver le gisement.
0: Le bureau préfectoral de la filière bois de Daboula a procédé hier dimanche au lancement de sa campagne de reboisement pour l'année 2026. C'est le district de Diabakandia, dans la sous-préfecture de Ndema, qui a été choisi pour la circonstance. C'est le préfet de Daboula qui a présidé la cérémonie. Pour en savoir plus, on suit la correspondance d'Awa Sangari.
2: Ce sont plus de 6000 plants qui sont mis en terre sur un espace de 6 hectares. Ousmane Baldé, secrétaire administratif de la filière préfectorale de bois, revient sur le choix porté sur la préfecture de Daboula.
3: Nous sommes venus ici cette année, c'est dans le cadre de satisfaire une demande que la population de Diabakandia a adressée à la filière préfectorale pour une protection des deux têtes de source qu'on dit ici à la colonne. Les deux têtes de source se situent de l'amont et de l'aval de la montagne. Donc nous avons prévu 6 hectares à reboiser pour un nombre de 6666 plants, tout espace confondu.
2: En prenant la parole devant l'assistance, le préfet de Daboula a d'abord salué l'initiative et rappelé le bien fondé de cette campagne avant de confier solennellement le site reboisé aux populations locales. Colonel Alpha Omar Sissi.
4: Les arbres plantés aujourd'hui doivent être considérés comme un patrimoine communautaire. Ils doivent être protégés contre les feux de brousse, la divagation des animaux, les coupes anarchiques et toute autre forme de dégradation. J'en appelle donc à la responsabilité de chacun. J'invite les autorités locales, les chefs de district et de secteur, les responsables communautaires, les jeunes, les femmes et l'ensemble des populations à accompagner cette campagne et à veiller à la protection des plantes. Nous devons faire du reboisement une véritable culture citoyenne.
2: Selon les initiateurs, la particularité de cette année réside dans le choix des variétés de plants, parmi lesquelles le Kayel Cédra, le Lengué, le Mélina et bien d'autres. Hawa Sangaré, Daboula, Soleil FM.
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0: Dans l'actualité sur le continent, Côte d'Ivoire, l'ancien président Laurent Gbagbo, reconduit en mai dernier à la tête de son parti, le PPACI, avait annoncé son intention de déléguer une partie de ses pouvoirs. C'est désormais chose faite. 5 personnalités proches du président du parti ont été nommées ce lundi 10 août à des postes de responsabilité. Au Burkina Faso, les restrictions des militaires au pouvoir contre le secteur culturel se poursuivent. Le ministère de la Culture a adressé des mises en demeure aux organisateurs de plusieurs événements festifs dans le pays. Ces soupçons, ces suspensions oui, interviennent dans le cadre d'une politique dite d'assainissement dans le secteur artistique et culturel engagée par le ministère de la Culture depuis mars 2025. Ce lundi 10 août marque la journée mondiale contre les chasses aux sorcières, l'occasion au Ghana de relancer le débat sur la loi contre les fausses accusations de sorcellerie. 6 ans après le lynchage d'Akua Dente, femme de 90 ans battue à mort parce qu'accusée d'être une sorcière, les ONG du pays, des hommes intègres, de l'ancienne Gold Coast, j'allais dire, attendent encore une loi punissant les fausses accusations de sorcellerie. Dans l'actualité internationale, en Colombie, un puissant séisme de magnitude 7,4 est survenu ce lundi. Son épicentre est situé près de San José del Palmar, dans le département du Chocó, à l'ouest du pays. Sur le littoral de l'océan Pacifique, une vingtaine de bâtiments se sont effondrés à Cali et les autorités locales parlent d'une 60aine de morts selon un bilan encore provisoire. Gelé depuis 4 ans, le conflit au Yémen a repris en juillet dernier. Ces derniers jours, les rebelles houthis pro-iraniens ont de nouveau ciblé les forces gouvernementales soutenues par l'Arabie Saoudite. Au moins 11 personnes ont été tuées dans une frappe sur le port de Mokka hier dimanche. sur les réseaux sociaux. Cette offensive s'accompagne d'une vague de désinformation, principalement à coups d'images sorties de leur contexte. En Russie, une attaque de drones ukrainiennes a fait au moins 13 morts et une quarantaine de blessés au Tatarstan ce lundi 10 août. Selon les autorités, l'attaque a visé des sites industriels comme civils. Dans la nuit de dimanche à lundi, la Russie a annoncé avoir abattu 456 drones ukrainiens. Un mot de sport. Les demi-finales de la CAN féminine 2026 sont programmées pour le mercredi 12 août 2026 à l'affiche. Le Maroc, pays organisateur, affronte le Cameroun qui a empêché le Nigeria de rêver d'un 11e sacre. Ce sera à 17h au stade Moulay El Hassan de Rabat. À 20h, le Malawi fera face à l'Algérie au stade olympique de Rabat. Ces matchs sont essentiels pour les équipes qui aspirent à participer à la finale qui se jouera le dimanche 16 août 2026. Cette finale se disputera tout de même à Rabat, soit au stade Moulay Hassan ou au stade Prince Moulay Abdullah selon la décision de la CAF. Madame, Messieurs, c'est tout pour cette édition d'information. Merci à tous de l'avoir suivi sur Sol FM 93.5 et le www.solfmguinée.net. Merci à Aboubacar Youla qui a assuré la mise en œuvre et bonne suite de programme en notre compagnie.
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0: De ses vacances, car il y en a qui s'accordent des congés alors qu'ils n'ont presque rien fait de l'année, pendant que d'autres, eux, ne pensent jamais à lever le pied. Les vacances, ça ralentit les activités, mais elles peuvent aussi être ce moment précieux où l'on prend du recul, où l'on réfléchit à de nouveaux projets, où l'on se réorganise, ou simplement où l'on reprend son souffle avant de mieux rebondir. Alors et vous? Si vous pouviez partir en vacances aujourd'hui, où iriez-vous?
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Il est 19h. 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

0: 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Il est 20h.
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2: Lundi 10 août 2026, madame, monsieur, bonjour et bienvenue dans On en parle à Soleil. C'est une émission d'analyse et de décryptage de l'actualité nationale, africaine et internationale dans toute sa dimension. Elle vous parvient les lundis et mercredis dès 10h sur la 93.5 dans le Grand Conakry, à Daboula, Sigiri à environ. Pour nos auditeurs de la sphère géographique de la République de Guinée, vous pouvez nous écouter sur notre site internet le www.solefmguinée.net. Au menu de ce premier numéro de la semaine, infraction sur les réseaux sociaux, une simple publication ou un partage peut conduire devant la justice, avertit le magistrat Yaya Fatoumata Boirou. Ats, l'abbé Banjoul de Morse dans le renversement d'un véhicule à Tianguelbori. À Cancan, un mort et plusieurs blessés ont été enregistrés dans un conflit domanial entre Fodekaria et Kagan. Pour passer au peigne fin, tous ces éléments, oui, vous avez à l'animation Fatoumata Keita et Mamadou Salou Touré. Avec une conduite technique signée Balamoussa Koulibaly au bout de la ligne, nous aurons l'activité de la société civile Ibrahima Balaya Diallo pour passer au peigne fin tous ces éléments. Et voilà, madame, messieurs, le menu de ce présent numéro dont on en parle à Soleil de ce lundi. Bienvenue, excellente écoute à tous.
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2: Merci donc à vous d'être parmi nous, madame, messieurs, dans cette émission de décryptage et d'analyse de l'actualité africaine internationale, en plus de celle de la Guinée. Ce sont les lundis et mercredis que vous y avez droit sur la 93.5 à travers le Grand Conakry, notamment Conakry, Dubreka et Koya. Pour ceux qui sont hors de la République de Guinée, vous nous suivez sur notre site internet, le www.solefmguinée.net. Alors, je vous le disais tantôt, au menu de cette émission, diffamation, injures, fausses informations, atteinte à la vie privée, cyberharcèlement ou escroquerie en ligne. Face à la multiplication des infractions commises sur les réseaux sociaux, les procédures judiciaires se multiplient également en Guinée. À cet effet, Mamadou Yaya Fatoumata Boirou, substitut du procureur près le tribunal de première instance de Dixine, explique le cadre juridique, en tout cas applicable, les infractions les plus fréquentes, les sanctions encourues, les précautions à prendre pour éviter des poursuites, en tout cas à travers toutes ces questions. Nous allons, dans quelques minutes, avoir au bout de la ligne l'activiste de la société civile, un analyste aussi de l'actualité nationale et internationale. Il s'agit d'Ibrahima Balaya Diallo, que nous aurons tout de suite au bout de la ligne pour, en tout cas, porter son analyse sur cet avertissement du magistrat Yaya Fatoumata Boirou par rapport à toutes les dérives qu'on peut constater sur les réseaux sociaux, portant souvent sur des diffamations, sur des injures, des fausses informations ou même d'atteinte à la vie privée. Et donc, dans quelques minutes, madame, monsieur, vous allez l'entendre au bout de la ligne. Un petit tour à la technique.
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0: Et voilà, vous êtes à l'écoute de votre émission On en parle sur Soleil FM 93.5 et le 3W.soleilfmguinée.net avec moi. En tout cas, à l'animation, Fatoumata Keita, bonjour.
1: Bonjour Mamadou Saliou Touré, bonjour au peuple de Guinée.
0: Et oui, désormais, à partir de maintenant ou dorénavant, diffamation, injure, en tout cas aux fausses informations ou atteinte à la vie privée, cyberharcèlement ou escroquerie rentune face à la multiplication des infractions commises sur les réseaux sociaux, les dérives, s'il faut le dire, les procédures judiciaires se multiplient également en Guinée et hein, le substitut du procureur près le tribunal de première instance de Dixine, Yaya Fatoumata Boirou, qui lance un avertissement.
1: Alors, Mamadou Saliou Touré, j'avoue que c'est une nouvelle certainement qui va faire plaisir à pas mal de personnes, mais il faut dire que ce n'est pas une nouveauté. C'est quelque chose qui existe déjà, au fait, dans les lois guinéennes, notamment la loi sur la cybersécurité. Donc ce n'est pas une nouveauté véritablement, on ne fait que réitérer. Hein. On ne fait que réitérer la voie de la loi, parce que je crois également que le contexte s'y est, parce que ces derniers temps, on voit évidemment qu'il y a mal de dérives sur les réseaux sociaux notamment, et ce serait quand même intéressant aujourd'hui qu'un magistrat sorte pour interpeller, ou en tout cas pour... faire des avertissements.
0: Si vous permettez, mais en fait, on se dit finalement que les uns et les autres n'ont plus de vie privée.
1: Oui, ça devient compliqué.
0: Tout se retrouve sur les réseaux sociaux.
1: Et surtout avec cette manipulation d'images aussi, qui, avec l'intelligence artificielle, vous savez, on peut dire par exemple que c'est un outil, Mamadou Saliou Touré, normalement, qui devrait aider. Par exemple, dans vos tâches, ça peut vous faciliter les choses. Parfois, en fait, c'est un assistant. L'intelligence artificielle, c'est un assistant. Non, mais sauf que l'on sait une chose. Non, c'est même pas là d'abord la question. Mais sauf qu'il y a toujours, ça c'est dans la nature humaine, même quand quelque chose doit servir pour un bien, on va toujours faire en sorte au fait que ça puisse nuire. C'est un peu comme les médicaments. Les médicaments, à la base, sont faits pour traiter, pour soigner les gens. Mais vous savez que ces mêmes médicaments sont détournés par moments pour d'autres usages, en effet. Alors, c'est la même chose aujourd'hui avec l'intelligence artificielle. Ça, ce n'est qu'un aspect hein, de la chose. Au fait, parce qu'il faut dire, quand on parle de diffamation, d'injures, de fausses informations, ces fausses informations, ces derniers temps, Mamadou, surtout sur ce point, il faut insister là-dessus. Vous avez vu récemment, depuis l'arrivée de la nouvelle ministre de l'Éducation, des informations, je crois, ça fait la troisième info que moi j'ai vue sur la page du département qui a été démentie au fait. Et récemment, le plus récent, pour parler, au fait, on parle ici d'un emploi de temps de rattrapage du baccalauréat unique, enseignement général. Vous savez, il y a, cette année, on a instauré les sessions de rattrapage au baccalauréat pour les candidats qui ont, je crois, un 8,50 jusqu'à 9, etc. 99, voilà. Alors, vous savez qu'en ce moment, ces candidats sont sous pression parce qu'ils sont pressés, ils veulent tout de suite, au fait, qu'on puisse organiser ces examens. Et justement, ces gens-là...
0: C'est dans un délai de 21 jours. Hein.
1: Ces gens-là, ces personnes mal intentionnées, souvent utilisent l'intelligence artificielle parce que ça les facilite la tâche. On parle, par exemple, prendre un ancien communiqué de la Direction Générale des Examens Contrôle Scolaire, Cours et Passerelles. Alors, Mamadou Saliou Touré, on demande à l'intelligence artificielle, voilà, l'info qu'on veut, au fait, ajouter. On met un calendrier, on prépare tout. Et après, on publie. Vous vous imaginez, il y a le nom du ministère de l'Éducation qui est là, il y a le nom de la direction qui est là. On met même le branding parce que récemment, ça a été souvent un point facile pour repérer tout de suite si le document il est vrai ou faux. En fait, on met tous les outils qu'il faut. On met Simandou 2040, on met le branding Guinée parce qu'on sait sur les documents officiels. Ce sont des choses qu'on utilise. On utilise, au fait, toutes les informations qu'il faut. Donc, si vous ne prêtez pas attention... Vous tombez tout de suite dans le panneau, vous imaginez, et puis on vous dit qu'à telle date, on vous dit à partir du lundi 17 août, voilà, les épreuves vont commencer à partir de 9h. Vous imaginez, pour un candidat, pour un parent de candidat, voilà, il bondit dessus. Et alors que ce n'est pas vrai, et puis on met même le nom du directeur général, Mamadi 49 Keita, et... En fait, on met des informations, c'est quand même incroyable. La seule ou l'une des choses, par exemple, qui peut vous interpeller tout de suite, mais ça, c'est peut-être après observation, parce que ce n'est pas tout de suite en voyant le document que vous vous rendez compte au fait de cette anomalie.
0: À vue d'œil, oui.
1: Voilà, c'est la date. On dit Conakry le 18 mai 2026. Alors, c'est quand même incroyable de dire que c'est le 18 mai.
0: N'a pas vu ce côté.
1: Alors, il y a souvent, parce que sur les faux communiqués, les faux documents, il y a souvent ces petits dérapages. Soit c'est le logo, soit c'est la signature, parce que c'est pas non plus signé.
0: Ou le cachet parfois.
1: Voilà, c'est le cachet, c'est la signature, c'est la date, c'est les numéros parfois qu'on utilise qui ne sont pas les mêmes.
0: Il y a un petit élément qui va faire foirer.
1: Non, mais ça devient compliqué, parce que désormais, si à chaque fois que vous voyez un communiqué, vous devez chercher ou faites toutes ces informations, tous ces détails,
0: les
1: ça devient compliqué, ça l'outouré.
0: Et vous, pour appuyer ce que j'entends de dire, parce que vous-même, vous avez eu le chef de cabinet du secrétaire général des
1: Affaires,
0: par rapport à une fausse information, oui, les fake news, oui. Par rapport, et heureusement, ça a été un scoop d'ailleurs,
1: oui.
0: Vous l'avez eu la nuit, il a apporté un démenti catégorique.
1: Oui. Ça, c'était même avant son intervention sur
0: François Bruno, ministre de la fonction publique allemand, venait d'apporter un démenti par rapport à un
1: prétendu
0: de recrutement de c'est pas si c'est
1: 20 000 fonctionnaires,
0: et départements, en trois départements.
1: En fait, souvent c'est pas que c'est parti de fausses informations. Il y a une information qui existe la plupart du temps, ou en tout cas il y a une attente. En fait, ça part toujours de quelque chose de vrai, de réel. Il y a une attente qui est là. Maintenant, quand on parle des examens ou quand on parle de recrutement à la fonction publique, on sait qu'il y a une attente qui est là. Les gens sont toujours là. Et puis vous avez vu, par exemple, cette histoire de fonction publique, vous avez vu qu'il y a même après les enseignants contractuels non retenus à la fonction publique ont fait après une déclaration pour se faire entendre par rapport à cette situation, pour dire avant de recruter.
0: Déjà, nous sommes là.
1: Pensez d'abord à nous recruter, vous avez vu.
0: Il a fallu que le ministre apporte un démenti.
1: Non, mais Mamadou Salou Touré, même après le démenti du département, est-ce que vous savez qu'il y a quand même des gens qui ont continué à faire circuler la même information
0: en insistant
1: pour dire que oui, il y a véritablement le recrutement. Pour dire que oui, aujourd'hui, nous sommes face à une situation très compliquée. Alors, c'est vrai que ce cadre-ci, pour parler véritablement de ce magistrat-là, je veux parler de Mamadou Yaya Fatoumata Boaro, substitut du procureur près le tribunal de première instance de Dixine. Ça rentre plutôt dans le cadre d'une interview qui a été accordée au site d'information Africa Guinée. Mais il faut dire que c'est un cadre général aujourd'hui. C'est que c'est une situation qui existe, parce qu'avec tous les exemples que nous venons de citer, parce que moi personnellement, j'ai travaillé avec d'autres journalistes, notamment en fact-checking sur ces fausses informations. Actuellement, on travaille encore sur pas mal d'autres projets, justement, qui rentrent dans ce cadre-là. Mamadou Salou Touré. Mais c'est quand même incroyable, parce que aujourd'hui, vous ne pouvez pas vous connecter. Hier, c'est ce que je disais. Avant-hier, également, c'était la même chose. Au fait, quand vous vous connectez, Mamadou Salou Touré, c'est incroyable. Vous ne pouvez pas rester en ligne, vous déconnecter sans voir une information qui n'est pas vraie. Parfois, même, ça saute des yeux. Et quand je parlais de la même nouvelle ministre, vous imaginez, elle n'a même pas encore fait un mois à la tête de ce département, mais déjà trois documents pour le seul département.
0: De faux documents. Lui attestant
1: la dernière fois, c'était même une vidéo d'elle. Une image qui a été manipulée et détournée. Par exemple, en fait, on part d'une image de vous, après on utilise cette même image, on vous met des choses dans la voix, on vous attribue des paroles, et parfois même votre voix, on peut l'adapter si par exemple la personne elle est performante, et aussi l'outil qu'il utilise est performant. Donc quand on entend, on écoute, si ce n'est pas avec un œil de lynx, c'est difficile de dire que non, ce n'est pas la personne. Et cette vidéo, par exemple, concernant toujours la même ministre, ça fait des jours sur les réseaux sociaux avant que le département ne fasse un démenti là-dessus. Vous imaginez Mamadou Salou Touré, et vous vous souvenez également avant les résultats, que ce soit le CEE, le BEPC ou encore le bac, à chaque fois c'était la même chose.
0: Oui,
1: à chaque fois qu'on attendait un examen, un résultat,
0: à faire un communiqué
1: pour dire que finalement, quand vous avez des informations comme ça, plutôt d'aller, quand vous voyez une information comme ça, allez-y directement sur la page soit du ministère ou alors de la direction des examens. Et moi, c'est ce que je faisais avant même ce communiqué, parce que la meilleure façon, au fait, d'éviter de contourner toutes ces choses-là, moi-même, quand quelqu'un m'envoie une information, tiens, j'ai vu ça, ah, c'est vrai, ou en tout cas, c'est une information que je peux exploiter.
0: La vérification de l'information, le recoupement.
1: Je me dis d'accord. Quand même, aujourd'hui, on sait qu'on a des départements ministériels qui ont tous un site. Et au-delà d'avoir un site, ce qui est encore plus accessible, c'est qu'ils ont une page Facebook. Ils sont sur les réseaux sociaux. Donc, ça devient plus pratique. Quand tu vois une information comme ça, bah, c'est simple. Tu as la connexion, tu es en ligne. Va sur la page du département en question ou la direction en question. Tu vérifies. Maintenant, moi-même, cette histoire d'alerte météo, quand vous voyez, moi, quand je vois... Parce que c'est compliqué. On peut même inventer des choses. On dit que c'est l'agence, au fait, l'agence de météorologie de Guinée. Alors que ce n'est pas vrai. Oui. Voilà. Il y a, en fait, c'est tellement compliqué aujourd'hui de distinguer le vrai du faux.
0: Les gens sont ingénieux.
1: Et ils deviennent de plus en plus performants dans ce qu'ils font. Ils deviennent de plus en plus performants parce qu'ils ils sont capables désormais de mettre des dates là où il ne faut pas, de mettre des cachets. Au fait, si vous n'avez pas les yeux bien ouverts, il y a des détails qui vont vous passer sous le nez. Et vous allez facilement tomber dans la manipulation. Donc il faut faire beaucoup attention. C'est compliqué, j'avoue que c'est pas facile, Mamadou Salehou Touré, parce que ça donne encore plus de boulot aux gens.
0: Oui.
1: Ça donne plus de boulot aux gens.
0: Est-ce qu'à votre avis, désormais, les magistrats n'auront pas du pain sur la planche s'il faut contrôler tout ça?
1: Oui, mais Mamadou Salehou Touré,
0: pour essayer de sévir.
1: S'il commence maintenant, moi je me dis s'il commence maintenant, ce serait bien. Ce serait bien.
0: Alors,
1: vous savez, on a souvent une habitude, c'est quand les gens portent plainte. Mais je crois qu'il y a des cas, par exemple, où on n'a pas besoin d'attendre que les gens portent plainte. Parce qu'il y a d'autres informations, quand on parle des examens ou autres. Et aujourd'hui, Mamadou Salehou Touré, vous avez des outils. Et si les journalistes peuvent avoir accès à ces outils-là, je crois que les officiers de police judiciaire ont encore plus de formation pour pouvoir accéder à ces outils que nous. Donc, c'est facile de savoir, par exemple, encore plus de formation pour pouvoir accéder à ces outils que nous. Donc, c'est facile de savoir, par exemple, Mamadou Salehou Touré, non seulement, oui,

0: qui sont retrouvés sur la toile.
1: Justement.
0: Ça choquait plus d'un quand même sur les réseaux sociaux. On se disait non, pas à ce niveau. Mais c'est quand même arrivé là. C'est pour dire qu'aujourd'hui, on a dépassé au fait toutes les bornes. Toutes les bornes. Et justement, si dans une société, les dérives dépassent toutes les bornes, et bien justement pour sévir, il ne faut pas aussi se mettre des limites.
1: Il ne faut pas être léger.
0: Il ne faut pas être léger. Il faut montrer le bon exemple. Quand quelqu'un se retrouve dans des situations comme ça, parce que c'est vrai qu'il y en a souvent qui tombent dans le piège de ces fausses informations-là, en likant, en commentant, sans vérifier.
1: Et même ça, c'est passé au dépôt judiciaire maintenant.
0: Bah justement, j'en venais. Non, mais ça a toujours été le cas, au fait.
1: Ouais, mais juste
0: le simple fait de commenter, comment on appelle, parce que commenter, ça peut donner plusieurs sens. On peut commenter en soutenant quelque chose.
1: En condamnant
0: la chose. Oui. Vous pouvez même apporter un démenti juste en commentant ou en partageant. Alors, mais ceux qui viennent soutenir, par exemple, une action qui n'est pas normale dans la société, qui n'est pas acceptable dans la société,
1: et
0: des choses qui font atteindre directement à la société, à nos mœurs, à nos coutumes, je crois que le parquet, les différents parquets n'ont pas besoin véritablement que quelqu'un vienne porter plainte pour ça. Le parquet lui-même doit s'en saisir.
1: Oui.
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0: Il doit s'auto-saisir du dossier. Et aujourd'hui, avec tout ce qu'on a comme outil, avec toutes les formations possibles qu'on peut donner aux officiers de police judiciaire,
1: aux OPJ,
0: Mamadou Salehou Touré, c'est facile, au fait, de repérer, de remonter le fil de la publication, de l'information en question, de savoir
1: le point de départ
0: qui sont
1: de
0: ces personnes-là, voilà, qui sont les personnes qui sont derrière la propagation de cette information-là. Si ces personnes-là sont en Guinée, bah, c'est facile. On n'a pas à aller les chercher
1: les
0: ailleurs.
1: Examens. Les réseaux spécialisés dans les fraudes, on a remonté la filière jusqu'à aller mettre main. On nous appelle la dernière fois que l'intéressé se trouvait à Dubrica,
0: voilà.
1: Et que c'est lui qui a créé vraiment un groupe.
0: Non, mais Mamadou Salehou Touré, c'est vrai que aujourd'hui, avec les nouvelles technologies, on a cette facilité de pouvoir manipuler l'information. Mais avec ces mêmes nouvelles technologies, on a aussi la facilité de mettre facilement la main.
1: De se faire pêcher,
0: voilà.
1: Comme un poisson.
0: C'est aussi simple que ça. C'est aussi simple que ça. Je crois que de la même manière aujourd'hui, que ces personnes mal intentionnées font tout pour pouvoir...
1: Oui, mais c'est la pérennité aussi. L'annonce est faite. L'applicabilité et la pérennité, parce qu'il faut
0: parce
1: dire que ce soit oui, intensif au chemin.
0: C'est justement ce que je disais, Mamadou Salehou Touré. D'autant plus qu'on sait que cette loi, elle existe en Guinée depuis combien de temps et que l'on continue encore à brandir des menaces. Non, c'est ce que je ne comprends pas. Pourquoi on ne passerait pas tout simplement à l'action? Ces derniers temps, ça devient récurrent. Si on commence à donner l'exemple, à montrer l'exemple, imaginez Mamadou Salehou Touré, une, deux, trois personnes, aujourd'hui se retrouvent derrière les barreaux pour des cas similaires. Mamadou Salehou Touré, vous allez voir que les gens vont commencer à changer.
1: Ouais, peut-être que aussi, et même, ça, c'est pour... avertir pour que chacun désormais sache que c'est possible de poursuivre judiciaire quand vous vous exposez à ces gens sur les réseaux sociaux.
0: Il y a des informations, parfois quand je tombe dessus, je me demande, mais attendez, d'où est-ce que vous sortez ces infos? Parce que moi, je ne peux même pas tomber là-dessus. À des moments, il y a maman qui m'écrit ou qui m'envoie des captures, elle me dit, ah non, j'ai vu ça, c'est vrai.
1: Vérifie pour moi.
0: Et vous voyez, en fait, c'est des choses également qu'on peut faire. Elle n'a pas la capacité, elle n'a pas été à l'école, mais quand elle voit certaines informations, elle se dit que oui, sa fille, elle est journaliste. Elle demande à sa fille, et c'est une possibilité que beaucoup ont sur les réseaux sociaux, qui savent lire, qui savent écrire, qui peuvent contacter des journalistes, qui peuvent contacter des médias, mais qui ne le font pas, qui se contentent de partager. Il faut faire beaucoup attention. C'est vrai que c'est compliqué.
1: L'information est manipulée, trop manipulée.
0: Trop manipulée, et c'est pourquoi il faut être vraiment prudent, parce que même les médias tombent dedans. Même nous, les médias, nous tombons dedans par moment.
1: Oui, par
0: c'est
1: émotion.
0: Que... Non, pas forcément par émotion.
1: Oui, parfois par émotion, parce qu'on sait
0: Non, mais imagine, vous tombez sur un communiqué qui vous dit que les examens... Bon, les sessions de rattrapage, d'autant plus que vous savez que ça a été annoncé. Et vous sautez là-dessus, vous commencez à rédiger votre article.
1: Article. Sans même... pourtant, on apprend aux journalistes le fait de recouper les
0: Mais c'est quand même arrivé en Guinée que les médias, au fait, des médias traditionnels publient des informations et à cause de des informations justement manipulées, mais après se rendent compte que oui, cette information-là, elle n'est pas vraie et finalement sont obligés de revenir pour dire que non, cette information que nous avons publiée, ce n'était pas la bonne.
1: Fatma Tekita, nous avons au bout de la ligne Ibrahima Balaya Diallo, un actif de la société civile. Bonjour Ibrahima Balaya Diallo.
3: Bonjour Monsieur Touré, bonjour à vos collègues.
1: Bienvenue dans On en parle à Soleil sur Soleil FM.

0: Et donc, désormais, toutes les dérives, s'il faut dire comme ça, ou les infractions sur les réseaux sociaux, à savoir des diffamations, des injures, fausses informations, atteintes à la vie privée, cyberharcèlement, sont désormais, ou escroquerie même en ligne, sont désormais passibles de poursuites judiciaires d'après un avertissement lancé par le substitut du procureur près le tribunal de première instance de Dixine, M. Boirot.
1: Bon, écoutez, vous savez, de plus en plus, les infractions commises sur les réseaux sociaux sont sanctionnées par la loi, hein, que ce soit la diffamation et l'injure publique, que ce soit l'harcèlement en ligne, l'usurpation d'identité, les menaces de mort et de violence, les atteintes à la vie privée, les diffusions parfois de caractère, de contenu intime sans autorisation, l'incitation à la haine, les diffusion de fausses informations. Tout ça sont de plus en plus sanctionnés par la loi. Et aujourd'hui, la sortie du procureur, voilà, c'est la suite logique des choses. Parce qu'aujourd'hui, les infractions au moyen des systèmes d'information sont devenues très récurrentes dans notre pays.
0: Oui, on a quand même remarqué de façon isolée le plus souvent, certaines personnes qui se livrent à ces genres d'infractions étaient convoquées par l'OPROGEM ou à l'OPJ, sauf que cette fois-ci, c'est un magistrat qui lève le doigt, qui tape du poing sur la table. Est-ce que ça veut dire que on veut ordonner les choses maintenant?
1: Ouais, mais ça fait 10 ans maintenant qu'il y a une loi, hein, c'est la loi de 2016, hein, relative à la cybersécurité, à la protection des données à caractère personnel. Tout ça, c'est voilà, c'est ça le texte de référence d'ailleurs, qui définit tout ce qu'on peut appeler dans le jargon la cybercriminalité et tout. Voilà, toutes ces infractions pénales en tout cas, qui se commettent au moyen d'un système d'information sont contenues dans cette loi-là, cette loi de l'Assemblée nationale. Si mes souvenirs sont bons, et je parle sous le contrôle des juristes, je crois que c'est la loi 037, voilà, du 26 juin 2016, si je comprends bien.
2: C'est bien
1: Et en
2: cela.
1: plus, c'est ça, c'est
2: Oui.
1: exactement ça.
2: Portant cybersécurité et la protection des données à caractère
1: Justement,
2: personnel.
1: justement. Et puis il y a aussi, si mes souvenirs sont bons, il y a le code pénal de 2016 qui a intégré toutes ces nouvelles infractions, notamment sur la cybercriminalité, en transposant justement, malheureusement, ils n'ont fait que transposer les textes internationaux existants. Maintenant, bon, qu'aujourd'hui, que le parquet général, tout ça, voilà, où le procureur au niveau de Dixine, voilà, annonce une réponse pénale renforcée contre les auteurs des infractions sur les réseaux sociaux, c'est une très bonne chose. Parce qu'aujourd'hui, il y a de très grosses dérives, malheureusement, dans notre pays. Et ça, il faut contrôler ça. Il faut que la loi s'applique sur ces gens-là. Parce que, voilà, ça participe aussi de la cohésion nationale.
2: Alors, justement, Monsieur Yallo, vous l'avez dit. Depuis 2016, cette loi, elle existe en Guinée sur la cybersécurité et la protection des données à caractère personnel, mais on a l'impression qu'il y a eu un laisser. Est-ce que, plutôt, je vais pas répondre à votre place, mais est-ce que vous ne pensez pas c'est parce qu'il y a eu un laisser-aller total? C'est pourquoi aujourd'hui il y a cette récurrence de fausses informations et tout ce qui va avec sur les réseaux sociaux en Guinée?
1: Non, en fait, la loi existe, ça fait 10 ans. Maintenant, il y a l'applicabilité aussi.
2: Justement, c'est ça ma question.
1: Est-ce que aussi nos magistrats sont bien formés sur ces questions-là? Parce qu'en fait, c'est ça aussi, hein, ils se posent cette question-là. On peut être un bon juriste, un bon magistrat, mais on n'a pas de notion sur les questions de cybercriminalité, de cybersécurité, etc. Ça pose problème. Maintenant, comme vous l'avez dit tout à l'heure, parfois c'est des infractions où on te convoque au niveau de l'OPROGEM. Voilà, maintenant, peut-être que d'ici que nos magistrats ont eu à faire des formations sur la cybersécurité, sur la cybercriminalité, voilà, ce serait une bonne chose. Parce que, comme je l'ai dit tout à l'heure, hein, il faut renforcer le contrôle. Parce qu'aujourd'hui, on a peur pour cette société, les réseaux sociaux. Moi, je crois que c'est un moyen pour apprendre. Ça nous facilite l'apprentissage. Ça nous permet de gagner de l'argent en entreprenant. Je crois que ce n'est pas, il ne faut pas laisser libre cours à des situations de haine, à des situations d'insultes. Parce que ce ne sont pas nos valeurs en réalité. Parce que moi, je me dis que quelqu'un qui insulte sur les réseaux sociaux, franchement, il n'a pas. Et d'ailleurs, il faut même aller plus loin. Hein. Il faut que les gens, qu'on leur interdise parfois d'utiliser les réseaux sociaux, que ces situations soient substantives. Hein. Voilà, suspensives. Hein. Voilà, c'est ça. J'y arrive. Donc, tout ça, il nous faut ces choses-là. Hein. Il nous faut ces choses-là. Ça va éduquer les gens. aujourd'hui, on le remarque, aujourd'hui, de plus en plus, il y a des lois aujourd'hui qui se mettent en place pour aujourd'hui contrôler le flux sur les réseaux sociaux. Parce que malheureusement, c'est venu, il y a une certaine liberté, parfois un anonymat, qui permet, par exemple, à la loi de ne pas pouvoir tomber, mettre la main sur certains auteurs. Et d'autant plus que, aussi, dans le cas de notre pays, la Guinée, la plupart du temps, les gens sont à l'extérieur, ils vivent en dehors de la Guinée. Donc, ils s'en donnent compte, même s'il y a des accords internationaux hein, par rapport à l'extradition, parce que je crois que le Sénégal l'a connu, il y avait un monsieur qui vivait aux États-Unis, qui un certain Diouf, qui insultait souvent Macky Sall. Macky Sall l'a finalement payé, on l'a extradé vers le Sénégal. Tout ça, c'est des possibilités. Parce qu'aujourd'hui, on a besoin d'une certaine quiétude. Hein. On ne peut pas se permettre aujourd'hui de laisser les gens s'en donner à cœur joie sur les réseaux sociaux, s'accorder des libertés. Parce tout en sachant qu'il y a des enfants aujourd'hui de 10 ans qui utilisent les réseaux sociaux parce qu'on n'a pas tout le contrôle et que vraiment c'est pas un bon exemple pour ces enfants-là.
0: Alors est-ce qu'avec vous, Monsieur Balaya Diallo, ça veut dire que désormais nos magistrats se sont donnés du fil à retordre?
1: Non, en tout cas ils ont du travail en plus parce que je crois que les infractions sur les réseaux sociaux ou au moyen de systèmes d'information sont tellement quotidienne. Ah ben c'est au quotidien. Hein.
0: Surtout pour ceux qui ne vivent pas au pays.
1: Hein?
0: Surtout pour ceux qui ne vivent pas au pays.
1: Oui. Et puis, en fait, moi, mon problème, hein, et ça je le dis, hein, que ce soit ces gens-là, ceux qui se font appeler blogueurs, ceux qui sont de la société civile, moi je me dis, c'est-à-dire, il n'y a rien là. En fait, je n'accorde pas de crédit à ce qu'ils font. Le combat se fait en dîner, ils ne l'ont pas fait. Je crois que quand vous partez, il faut savoir raison garder. Il faut savoir raison garder. Mais parfois, on entend de ces choses. Moi, je suis très, très choqué. Bon, heureusement que moi, je me connecte pas souvent. Ça, au moins, je préfère plutôt prendre un livre et lire. Mais franchement, pendant que... Regardez aujourd'hui, qui nous donne les informations? Ce n'est plus bourré de soleil, hein? Ce sont des blogueurs tapis quelque part aux États-Unis ou en Europe qui nous disent, d'après les informations que je viens de recevoir, fesse de Conakry, etc. Mais un pays ne fonctionne pas comme ça. Vous comprenez? Donc tout ça, c'est des choses qu'il faut corriger. Et bon, voilà, moi j'applaudis des deux mains. Si aujourd'hui, nos magistrats se mettent à la tâche et commencent à appliquer les lois et les infractions.
0: Alors, Ibrahim Balaya Diallo, nous allons vous laisser le temps de souffler un peu. On reviendra avec vous avec un autre sujet.
1: Merci, à tout de suite. Okay.
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0: Et voilà, c'était donc Ibrahim Balaya Diallo, activiste de la société.
2: Non, mais Mamadou Sall Touré, avant d'aller en pause, moi j'aimerais quand même ajouter une chose. Tout à l'heure, il a abordé un aspect important. Le fait que des gens qui ne soient pas en Guinée se livrent parfois à donner certaines informations, souvent sensibles. Et la plupart du temps, quand vous vérifiez, ce ne sont pas des informations qui sont vraies. Et malheureusement, notre société, et cette société-là même qui valide ce genre de pratique.
0: Oui, qui adhère directement.
2: Alors, justement, parce qu'on aime le sensationnel, on a vu ici de par le passé des émissions parfois qui ne ressemblent à rien, qui ont été tellement portées et qui sont toujours dans
0: même
2: le cœur de ces Guinéens-là,
0: même
2: si après ce qui se passe dedans, ça ne ressemble véritablement à rien de journalistique. Mais après, on aime du sensationnel. Et ce qu'il faudra faire, peut-être que la sensibilisation, avant de passer à la condamnation, avant de passer à autre chose, je sais, c'est vrai, on l'a dit, depuis 2016, cette loi, elle existe depuis 10 ans, et véritablement, la plupart des Guinéens ne savent même pas si insulter quelqu'un sur les réseaux sociaux, parce qu'il faut aussi le dire, oui. Il y a des gens qui ne savent pas si insulter quelqu'un sur les réseaux sociaux, au fait, c'est passible de condamnation, c'est une infraction à la loi. Il y a des gens qui ne savent pas si harceler quelqu'un, véritablement, c'est passible au fait de poursuites judiciaires. Il y en a qui l'ignorent complètement. Et le pire, c'est que les victimes elles-mêmes ne savent pas si véritablement quelqu'un s'en prend à elles. Voilà, on ignore aussi nos droits. Alors peut-être qu'il faut penser à une vulgarisation. Il a dit, C'est pas parce que nous disposons de textes de loi, ce n'est pas parce que nous avons un outil, mais est-ce que nous savons nous servir de cet outil-là? Aujourd'hui, est-ce que les magistrats sont suffisamment outillés pour pouvoir mener, au fait,
0: riposter,
2: comme on le dit, par rapport à des situations comme ça? Tantôt, je parlais des OPJ. Est-ce qu'ils sont, parce que ce ne sont pas les magistrats qui vont faire certaines, au fait, certaines choses par rapport aux enquêtes, mais plutôt ce sont les OPJ. Est-ce que ces OPJ aujourd'hui, est-ce qu'aujourd'hui, ceux-ci sont véritablement outillés par rapport à tout ça? Ce sont des aspects importants à prendre en compte. Au fait, Mamadou Salehou Touré, il ne suffit pas seulement de vous doter de loi. Il faut aussi vous doter de compétences qu'il faut. Voilà, de savoir, au fait, de se donner les moyens pour pouvoir arriver à... Au fait, quand vous voulez d'une politique, il faut se donner les moyens de sa politique.
0: Justement.
2: C'est aussi simple que ça. Mais au-delà de cela... C'est qu'au-delà de la sensibilisation qu'on devrait mener, de la vulgarisation également, c'est qu'on devrait faire comprendre aux uns et aux autres, quand vous applaudissez quelqu'un qui vient donner de l'information alors qu'il n'a aucune légitimité de le faire, Mamadou Salehou Touré, moi je donne une information ici à la radio, quelqu'un l'entend, la personne dit « j'ai entendu cette information à la radio ». Et la personne en le disant, elle le dit avec confiance. Parce que pourquoi ? J'ai la légitimité de le dire.
0: C'est la source.
2: Je suis journaliste.
0: Oui.
2: J'ai la carte professionnelle
0: c'est le
2: de
0: canal,
2: presse.
0: C'est le canal.
2: Et mieux, ce que je fais, c'est contrôler. Ce que je fais, c'est contrôler. Quelqu'un qui donne des informations, qui se substitue à un journaliste, mais en fait, qui n'a aucune entité, qui n'a personne à qui répondre, qui n'a de compte à rendre à personne. Vous voyez, c'est ça le problème. Peu importe le travail que nous faisons, il faut avoir quelqu'un à qui nous rendons compte. Je suis journaliste radio, j'ai des comptes à rendre à mes auditeurs, en premier. Si tu n'as pas quelqu'un à qui rendre compte, si ce que tu fais, ce n'est pas contrôlé, je sais, ce que je fais ici à la radio, il y a la liberté d'expression, il y a la liberté de la presse.
0: C'est encadré.
2: Mais Mamadou Salehou Touré, c'est encadré, je sais, quand au fait, je déborde les limites. Je sais que des sanctions peuvent tomber.
0: Oui.
2: Je sais que la haute autorité de la communication, elle est là. Je sais même que j'ai des pairs qui vont m'interpeller. Vous savez, parfois, dans les médias, on n'a pas besoin d'aller jusqu'au niveau de la hack. Parfois, il y a de ces choses, ça se règle à la rédaction. Entre confrères, même, parfois, d'autres médias peuvent vous appeler. « Ah, cher consoeur, vous avez dit ceci, vous avez dit cela à l'antenne. Franchement, c'est ceci, c'est cela. » Il y a ce jugement même entre nous, confrères, entre consorts. Mais quelqu'un qui se permet de donner l'information, est-ce qu'on connaît au moins... En fait, il faut que la personne sache d'abord c'est quoi véritablement ce que j'ai à main. Une information, elle peut être dangereuse.
0: Quelque part.
2: Elle peut être dangereuse.
0: Ouais.
2: Une information, elle peut être dangereuse. D'autant plus quand elle est manipulée et elle est dans la main de quelqu'un.
0: Une réaction.
2: Voilà.
0: Une information à bout de tout, il y aura une réaction.
2: Donc... Il faut faire beaucoup attention. C'est nous, les citoyens, qui validons les choses. Si nous applaudissons les gens qui viennent nous raconter des choses, parce que nous aimons du sensationnel, ces gens vont continuer à le faire. Et tant que ça ne tombe pas sur nous, on va penser que c'est bien. Le jour, ça va se retourner contre nous.
0: Tant que c'est,
2: parce que,
0: c'est bon.
2: Parce que Mamadou Salehou Touré, quand il y a le feu chez ton voisin, tu penses que non, c'est chez lui. Ça ne va jamais venir chez moi.
0: Il faut l'éteindre, parce que tu ne sais pas à quatre...
2: Mais le vent tourne.
0: Oui.
2: Et on ne sait pas dans quelle direction.
0: Il va, ouais.
2: Le vent, ça souffle, on ne sait pas dans quelle direction ça peut partir. Donc, il faut faire beaucoup attention. C'est très sensible ce qui est en train de se passer. Il l'a dit tantôt, depuis 2016, cette loi, elle existe. C'est par ça que j'avais commencé, cette loi sur la cybersécurité,
0: depuis
2: aussi depuis une décennie. Mmh. Et la plupart des Guinéens ne sont pas au courant. Aujourd'hui, le magistrat, il l'a rappelé, quand on parle d'injures, de diffamation en ligne, il y a une disposition de l'article 29 de la loi 037. Justement, on parle de cette loi-là qui réprime ces comportements-là. Et avant même ça, quand vous prenez le code pénal, ce sont des infractions qui étaient déjà prévues par l'article 363. Au-delà même de ça, les fausses informations, les fausses nouvelles que les gens aujourd'hui se permettent de mettre sur les réseaux sociaux pour avoir des likes, des commentaires, parce qu'aujourd'hui, les réseaux sociaux, c'est devenu... En fait, non, Salehou Touré, c'est du business. Quand les gens viennent sur les réseaux sociaux, c'est pour avoir à manger.
0: Et business.
2: Voilà, donc... Quand on vient, on essaie de tout mettre, tout ce qui peut attirer l'attention, tout ce qui peut susciter des likes, tout ce qui peut susciter des commentaires, des partages. Donc, souvent, on sait également quelle information toucher. On connaît un peu l'attente des gens. Donc, on sait quelle information utiliser. Attention, également, on dit que là aussi, c'est répréhensible par la loi 037 et par le code pénal guinéen incitant à la révolte ou au trouble à l'ordre public. Donc ça, ce ne sont que des exemples. Ce ne sont que des exemples parmi tant d'autres. Parce qu'aujourd'hui, que ce soit dans le groupe WhatsApp, que ce soit sur TikTok, que ce soit sur Facebook, en fait, tous les réseaux sociaux, partout, vous partez, vous trouvez ces fausses informations qui circulent et parfois vous avez l'impression même que c'est normal. Que c'est normal. Mais cela ne voudrait pas dire aussi qu'il faut quand même imposer des restrictions. C'est un droit.
0: C'est aller dans ce pays. C'est espérons que.
2: Le mieux à faire, c'est réprimer. Mais de nous laisser au moins accéder aux réseaux sociaux tranquillement, d'accéder à Internet parce que c'est ton droit. Nous ne sommes pas responsables en fait, de ce que les autres font.
0: C'est un autre pan, peut-être qu'on se crée les moyens de pouvoir faire le discernement, de pouvoir en tout cas poursuivre ou sanctionner ceux qui se prêtent à ces genres d'actions, ne pas enfreindre aussi à la liberté des autres. Hein. Alors nous allons faire un petit tour à la technique, on se retrouve pour parler de notre sujet relatif surtout à un conflit domanial qui a fait un mort du côté de Kankan, plusieurs blessés, un conflit vieux de 9 ans.
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0: Et voilà, vous êtes à l'écoute de votre émission On en parle à Soleil sur Soleil FM 93.5 et le 3W.soleilfmguinée.net. Avec moi, Fatoumata Keita. Oui, nous allons aborder cet autre sujet. Non des moindres, il s'agit d'un conflit domanial. On sait que c'est récurrent en République de Guinée. Cette fois, c'est du côté de Kankan. Pas plus qu'hier, dimanche, un conflit, des affrontements ont éclaté entre les habitants de Fodekaria et de Kagan. C'est dans la préfecture de Balimana. Sous-préfecture de Balandougou, préfecture de Kankan, oui, ces affrontements ont fait d'abord un mort et plusieurs blessés. Ça porte sur un domaine, en tout cas, dont se disputent ces deux villages. Un mort suite à ces affrontements, Fatoumata Keita, on parle d'un problème vieux de 9 ans. Depuis 9 ans, ils se tiraillent, ces habitants se tiraillent, une portion de terre, un domaine agricole, sans que rien ne soit fait. Aujourd'hui, on parle d'un cas de mort et des blessés.
2: Alors, c'est souvent des pratiques qui sont récurrentes ou des situations récurrentes à l'intérieur du pays où vous voyez carrément deux villages s'affronter. Ce n'est pas la première fois, Mamadou Salé Touré.
0: C'est la vieillesse de ces propos, de 10 ans, 15 ans, plus. Oui.
2: Alors, justement, vous l'avez dit, un mort et plusieurs blessés dans un conflit domanial entre Fodekaria et Kagan. Et selon nos informations, les affrontements ont éclaté, c'était hier dimanche, entre donc les habitants de ces deux localités, Fodekaria, qui est dans la sous-préfecture de Balimana, et de Kagan dans la sous-préfecture de Balandougou, c'est à Kankan. Alors, ces violences liées à un conflit domanial ont causé un mort et plusieurs blessés, selon nos informations. Mamadou Salihu Touré, il s'agit d'un conflit vieux de près d'une décennie, alors qui refait surface également. Et Mamadou Salihu Touré, ces deux villages se disputent un domaine agricole situé non loin d'une rivière qui les sépare, et les deux camps se rejettent la responsabilité de ces affrontements meurtriers. C'est compliqué parce que quand le premier camp vous dit que c'est tel village qui est venu attaquer, l'autre village également vous dira, ou en tout cas vous sortira le même discours.
0: Chacun
2: pour dire tire le drap de son côté. Maintenant, les conséquences, c'est qu'il y a eu mort d'homme. Les morts sont morts. Et malheureusement, ce sont des situations qui arrivent. Comme je l'ai dit tantôt, Mamadou Salihu Touré, ce n'est pas nouveau qu'on fasse. La dernière fois, on a vu à Siguiri, c'était l'année dernière, où il y a eu conflit entre deux villages. Et finalement, l'autre village est venu incendier les cases d'un village. Au fait, vous rentrez.
0: Et ça peut aller de vengeance en vengeance.
2: Et vous imaginez, justement, c'est ça le problème. C'est ça le problème, parce que quand un premier village vient attaquer le... En fait, souvent même, ça commence entre deux enfants qui se disputent.
0: Ça part de nulle part.
2: Maintenant, après, ce sont les anciens démons qui se réveillent. Et c'est quand même, en fait, c'est toujours comme ça. Alors, selon nos informations, les informations surtout relayées par nos confrères du site Média Guinée, c'est que Moussa Doumbouya, qui est habitant de Kagan, accuse leur adversaire d'avoir provoqué ces violences. Qu'est-ce qu'il dit? Je cite, « Nos jeunes étaient dans le champ d'Anakard lorsqu'ils ont vu qu'ils avaient été encerclés par des gens de Fodekaria. » Après avoir, Fodekaria, j'ai dit Mamadou, j'ai pas dit Fodekaria. Okay. Fodekaria. Après avoir constaté cela, l'un d'eux a alerté les autres en disant qu'ils sont encerclés par des individus armés. Dès qu'il a dit ça, quelqu'un s'est jeté sur lui en lui tirant dessus. Pour l'instant, il n'est pas mort, mais un autre est décédé. Lui aussi, on a tiré à bout portant sur lui. Nous avons transporté son corps avec les blessés à l'hôpital. C'est la version de cet habitant de Kagan.
0: De Kagan, oui.
2: Voilà. Mais sauf que cette version-là, elle est rejetée par l'autre camp.
0: C'est toujours comme ça.
2: Elle est rejetée par l'autre camp qui soutient plutôt que ça s'est passé dans une mine d'or, pas dans un champ d'Anakard. Que les enquêteurs peuvent aller vérifier les vérités, c'est parce que la vérité pour lui c'est la vérité, le mensonge reste le mensonge, et c'est tout ce qu'il dit en effet, et que de par le passé ils ont tué deux des nôtres. C'est tout, en fait, c'est tout de suite, c'est ce que vous avez dit là.
0: Ça va de vengeance,
2: en fait, ouais. Ça commence dans un, en fait, ça commence à un moment donné, et finalement vous n'avez plus de maîtrise sur la situation. Alors le monsieur continue pour dire que les autorités sont au courant de ça. Aujourd'hui encore, on s'est battu. Ils ont tué un des nôtres et blessé plusieurs autres. Moi-même, j'ai un enfant qui est blessé. Celui qui est décédé est de Fodekaria. Il s'appelle Yacouba Doumbouya. Donc, ouais. Vous voyez, Mamadou Salihou Touré, ce dernier qui dit ça, contestant la délimitation du territoire avancé par la partie adverse, ils étaient à Fodekaria avant d'aller à Kagan. Mais ils disent, s'ils disent aujourd'hui que c'est la rivière qui sépare nos deux villages, cela nous préoccupe, mais on s'en remet à Dieu et au gouvernement pour juger. Donc, ce sont également des choses peut-être que... Les juges, les magistrats ou en
0: ou
2: tout cas
0: les autorités,
2: le parquet tout simplement devrait s'en occuper de ce côté-là parce que quand c'est une situation comme ça, c'est souvent quelque chose dont, comme ils l'ont dit d'ailleurs, les autorités sont au courant, mais souvent on essaye de gérer les choses d'une certaine manière, sauf que la plupart du temps, la méthode que l'on utilise, ça ne marche pas.
0: Ça ne marche pas.
2: Et ces anciennes querelles restent. Parfois, il suffit d'une petite chose
0: d'une petite étincelle
2: pour que le feu reprenne également, les flammes encore reprennent et que. Qu'il y ait mort d'homme, c'est ce qui est surtout regrettable, qu'il y ait des blessés comme ça, vous imaginez.
0: Il faut regretter.
2: Et après, vous êtes des voisins, un jour peut-être qu'une fille de Fodekaria, ou en tout cas un garçon de Fodekaria voudra marier une fille de Kagan et vice versa, mais après, à cause de ces querelles là, vous imaginez ce que ça peut avoir comme implication. Mamadou Salihou Touré,
0: moi ce qui m'intrigue un peu Fatoumata Keita, c'est le fait que des conflits de manuels n'y a pas seulement que le cas de Kankan, mais comme c'est ce qui est récent, c'est un peu partout presque en Guinée que ces conflits prennent du temps, que ça couvre durant des années.
2: Oui, mais Mamadou Salihou Touré, c'est pas que souvent l'appareil judiciaire ne fait rien, mais Mamadou Salihou Touré, il faut avouer que c'est des situations très compliquées. Parfois, même après une décision de justice, quand il y a un camp qui se sent lésé, donc le même camp, à un moment donné, en fait, il dit rien, mais il reste sur sa position pour dire que non, c'était la terre de mes ancêtres, je ne vais pas me laisser faire. Donc, à un moment donné, ça peut passer, une année peut se passer, deux ans, après, quelqu'un de ce même village veut revenir, voilà, avec quelque chose, avec une idée ou quelque chose comme ça, finalement, paf, Mamadou Salihou Touré, les choses reprennent encore. Et c'est souvent comme ça. C'est compliqué de gérer les situations comme
0: ça. Il faut parvenir à gérer, enfin, parce que vous avez vu, ça cause des morts d'hommes. Et les habitants, qui sait quel est le sentiment qui anime l'autre camp qui a enregistré le cas de mort.
2: Oui.
0: Le conflit risque de se déplacer et on ne le souhaite pas. Ce sont des situations quand même qui viennent dans la cohabitation. Et à un moment donné, on se demande pourquoi des gens qui vivent ensemble durant des siècles, durant en tout cas des années, ne parviennent pas à s'entendre, ne parviennent pas à souffler dans la même
2: trompette. Et parfois, même quand vous creusez, vous vous rendez compte que c'est des gens qui, à un moment donné, étaient une même famille, qui partageaient tout ensemble, mais à cause d'une histoire ou d'une autre, qui ont fini par prendre de la distance les uns des autres. Et ça prend qui finalement temps. Même commence à alimenter une certaine haine les uns envers les autres. Parce que si vous venez à tirer sur quelqu'un à bout portant, ça veut dire que vous alimentez véritablement une haine.
0: Surtout séparé par une rivière, ça veut dire qu'il y a beaucoup de choses que vous partagez.
2: Oui, mais vous savez, ça c'est une pratique chez nous souvent. On dit la délimitation entre les deux villages ou les deux quartiers, c'est la route. Parfois on vous dit c'est la rivière, c'est le marigot. Souvent ce sont des choses que l'on dit. Mais parfois on m'a dit ça allait autourer. Si par exemple, ce qui est de l'autre côté de la rive, si ça intéresse les autres, c'est ça le problème. Parce que ceux qui sont là, par exemple, ceux qui sont du côté peut-être de cette richesse-là, parce que pendant que les gens parlent de champ d'anacardier, d'autres nous parlent de mine d'or. Et on, Dieu seul sait. Voilà, Dieu seul sait comment l'or peut, en tout cas, attirer les convoitises.
0: Surtout la savane guinéenne.
2: Voilà, donc ce sont des choses également à ne pas prendre à la légère.
0: Il y a quelque chose de ton côté dont j'ai besoin, Fatouma Tekita, il y a la façon de le demander. Parce que déjà, nous sommes munis par l'histoire et la géographie. Ce sont des mêmes villages. Et donc, il va falloir vraiment qu'il y ait des approches. Oui, participative. Et donc, nous sommes rattrapés par l'heure, Fatoumata Keita. Merci à vous, en tout cas, de m'avoir tenu compagnie dans cette émission. Madame, monsieur, c'est tout pour On en parle à Soleil de ce lundi 10 août 2026 sur Soleil FM 93.5 le 3W sur soleilfmguinée.net. Merci à tous d'avoir été de notre merci à Ibrahima Balea Diallo pour son intervention dans cette émission. Merci à Balamoussa Koulibaly qui a assuré la mise en onde. On se retrouve mercredi, Inch'Allah, d'ici là. On vous souhaite tout le plaisir de la vie en notre compagnie.
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0: 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Il est 21h.
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Il est 22h. 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